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4: Depuis sa création en 2019, la scène du Bastion de la Reine prend une place de plus en plus importante au sein du Main Square Festival à Arras, dont la 20e édition aura lieu du 3 au 5 juillet prochain. Cette scène du Bastion, c'est le rendez-vous des amoureux des découvertes musicales issues de la région des Hauts-de-France. Porté par un collectif de programmateurs de la région, son succès se renforce d'année en année et la reconnaissance artistique des projets programmés paie. Sam Sauvage ou encore Bécard sont déjà passés par cette scène et ont désormais un rayonnement national. Présentation de la programmation 2026 sur le Bastion en compagnie de Lorraine Guilluy. Elle est directrice de la salle Le Pharos à Arras.
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4: Alors, cette scène du Bastion, je le disais, ça fait quelques années maintenant qu'elle existe et elle fait désormais maintenant partie totalement de l'ADN du Main Square, notamment parce que le public et l'ambiance sont toujours aussi au rendez-vous.
6: Oui, clairement, et de plus en plus, hein, d'année en année, là maintenant, la scène du Bastion, c'est devenu un incontournable comme la Main Stage ou la Vauban.
4: Alors, on parle pour cette scène d'une scène qui regroupe les artistes émergents, mais on peut mettre tout et n'importe quoi derrière ce mot. Alors finalement, c'est quoi les critères de sélection pour être programmé sur la scène du Bastion ?
6: Le tout premier, forcément, c'est que ce soit des groupes de la région, hein, forcément. Après, on aime bien qu'ils soient dans la dynamique des artistes qui sont dans la dynamique de défendre quelque chose, une sortie d'album, une évolution de groupe, ou alors ils se servent tout simplement du Bastion pour être un tremplin pour se faire connaître à plus grande échelle.
4: Et ça marche. Récemment, plusieurs artistes passés par le Bastion ont connu une carrière en progression. Lorraine Guilluy. Pour ces artistes, l'occasion, on le disait, de se faire découvrir devant un public, d'avoir l'expérience aussi d'un gros festival et finalement d'avoir toutes les cartes en main pour avoir une belle carte de visite qui peut les emmener loin.
6: Oui, qui peut les emmener super loin parce que ils ont quand même des grands frères, on va dire. Donc on a l'exemple de l'année dernière avec Sam Sauvage. Qui a quand même bien explosé sur l'année 2026. Et on avait Bécard également qui a bien décollé suite au Bastion. Donc on leur souhaite la même chose.
4: Et pour espérer faire carrière, un passage sur le Bastion est sans doute un plus. Mais comment sont choisis les lauréats ? Lorraine Guilluy, directrice du Pharos, nous en dit plus.
6: C'est aussi un des critères sur lequel on est attentif, c'est au potentiel scénique, parce qu'ils peuvent être prêts techniquement, musicalement, ils peuvent avoir vraiment des belles choses à proposer, mais il faut aussi qu'ils puissent captiver le public par leur originalité artistique ou par leur puissance sur scène, et ça on est attentif à ça également.
4: Et ce sont aussi justement des artistes que vous suivez avec le collectif de programmateurs tout au long de l'année. Donc certains aussi, finalement, peut-être ne sont pas prêts une année A, mais seront prêts l'année B.
6: Voilà, tout à fait. On a la chance maintenant de pouvoir poursuivre le programme du Bastion d'année en année. Donc quand on sent qu'un groupe est encore fragile techniquement ou alors artistiquement sur scène, c'est pas très grave puisque on le met en balance pour l'année suivante et on le suit dans chacune de nos salles ou de nos structures pour pouvoir suivre son évolution et voir aussi être force de conseil pour pouvoir faire en sorte qu'il se muscle un petit peu pour accéder à la scène du Bastion.
4: Alors on a parlé de structure parce que tu n'es pas toute seule à décider, vous êtes un collectif de salles et de dispositifs bien connus dans la région. Mais je te laisse nous présenter un petit peu ceux qui collaborent avec toi et qui couvrent, il est vrai, une large partie du territoire de notre région.
6: Oui, donc on a le Pharos forcément, ensuite on a le Poche à Béthune, on a le 99 bis à Oigny, les 4 écluses à Dunkerque et puis le réseau Dynamo sur l'île.
4: Et cette scène, je le disais, elle existe depuis 2019. Comment est-ce que toi, tu l'as vue évoluer? Et est-ce que vous avez aussi envie, peut-être, à terme, de la faire évoluer, d'améliorer des choses? Je ne sais pas si on peut dire ça comme ça, mais on imagine que le but, ce n'est pas non plus de s'endormir sur ses lauriers.
6: Oui, de toute façon, on voit qu'elle a pris vraiment de plus en plus de puissance, et ça, on le note tout simplement par la fréquentation du public. Et on voit aussi que le public prend rendez-vous, si j'ose dire, avec les groupes qu'ils auraient pu repérer. Donc là, pour le coup, on voit bien une réelle évolution au niveau de cette scène. Et même l'espace, cette année, sera un peu modulé pour accueillir encore plus de personnes. Et donc, oui, on voit que ça évolue. Et la scène, on est en train de réfléchir également au niveau du collectif à l'ouvrir à d'autres, peut-être à d'autres régions ou alors aux pays limitrophes. Mais là, c'est encore en réflexion.
4: Il y a 12 artistes qui ont été retenu cette année qu'on va présenter dans quelques minutes, mais parle-nous justement du processus de sélection. Combien de temps est-ce que vous travaillez en amont du Main Square pour fixer un planning de sélection? Vous commencez à réfléchir au nom de l'édition suivante à partir de quand?
6: Alors, on va dire toute l'année parce qu'on suit les groupes, mais vraiment, on fait une toute première réunion où on balance un peu ce qu'on ressent pour l'année suivante vers le mois de novembre. Donc, on se fait une petite réunion ensemble où on met les noms de nos préposés. Et ensuite, on se retrouve début janvier, février, où là, on affine un petit peu le choix et aussi en fonction de l'actualité des groupes et de ce qu'ils ont à défendre.
4: Et le brainstorming, concrètement, ça marche comment? Benjamin Miallo des Quatre Écluses nous expliquait l'an dernier que finalement, chacun des membres de ce collectif ramène un certain nombre de noms et après, on débat, on discute, on tranche. On n'est pas d'accord, j'imagine, parfois.
6: Oui, alors c'est ça qui est bien aussi d'avoir un collectif, c'est que forcément on a une représentation un peu générale de ce qui se passe sur le territoire des Hauts-de-France, donc forcément on aura des affinités, on aura aussi des groupes qu'on accompagne un peu plus, donc on peut pas dire qu'on se chamaille, hein. Non, on tombe assez vite sur un consensus, mais oui, chacun défend aussi son poulain, ça c'est important, et puis c'est le jeu aussi qui veut ça, et ça serait compliqué d'en faire autrement en tant que programmateur.
4: Il y a justement deux de tes poulains qui ont été retenus, c'est Stuck in Yesterday et Romain Powder. Est-ce qu'au moment où ils vont monter respectivement sur scène, tu auras peut-être un track que tu vas partager peut-être avec eux?
6: On le fait un peu avec tout le monde, mais c'est vrai que quand on a des petits coups de cœur comme ça, effectivement, on est avec eux et on les soutient et puis on essaye de faire en sorte qu'ils soient accueillis dans les meilleures conditions pour qu'ils puissent se livrer un show dont ils se souviendront toujours et également dont le public se souviendra, parce que c'est ça qui est important aussi, parce qu'on veut aussi que le public puisse les découvrir et les suivre. Donc effectivement, il y a une petite, on va dire, une petite palpitation supplémentaire.
4: C'est quoi justement le sentiment qui domine pour eux, pour ces groupes, lorsqu'ils sortent de scène? C'est « waouh, on l'a fait », c'est « ok, on a une étape et maintenant on aimerait en franchir d'autres ». Qu'est-ce qui se dit quand ils sortent de scène?
6: D'une manière générale, avant même d'entrer sur scène, quand on les appelle pour leur dire qu'ils sont sélectionnés, ils sont super contents. Ça, c'est quelque chose vraiment de génial pour nous aussi de recevoir ce bonheur-là des groupes. Et puis quand ils sortent, en fait, c'est souvent « waouh, j'ai pris une claque, quoi ». Le public était là, le son est super, et oui, ça leur fait une vraie claque artistique, et on voit le smile sur leur visage, c'est top ça.
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4: Stuck in Yesterday, Romain Powder, mais aussi CD Liars, Nur, Anna, Ours en Plus, MDNS, Jamie, Jeannette Image, Mercure Nitro, Bertox et Vénus Vénère. Voilà les 12 artistes programmés sur le Bastion pour cette édition 2026. Focus sur quelques-uns d'entre eux en compagnie de Lorraine Guilhuy, directrice du Pharos.
6: Stuck in Yesterday, c'est un petit coup de cœur que j'ai eu parce que c'est vraiment des ambiances, on va dire, estivales. Ça fait du bien de les entendre et ça met vraiment la pêche. Et je trouve que sur un festival estival, ils ont toute leur place. Et Romain Powder, petit coup de cœur forcément parce que c'est un Arrajois qu'on suit aussi depuis quelques années au niveau du Pharos. Et il a toujours cette petite signature vocale un peu chaude comme ça, avec des influences un peu rock british. J'aime beaucoup, voilà.
4: On va parler à présent de Nure, qu'on a déjà vu aussi dans d'autres tremplins, dans d'autres concerts à la fois ouverts au grand public, mais aussi aux professionnels. Je crois qu'ils étaient de mémoire aux auditions régionales des Inouïs du Printemps de Bourges.
6: Oui, c'est ça, oui. Donc là, ce qui est intéressant avec elle, c'est que déjà duo féminin, ça c'est plutôt top. Et on est vraiment dans des sons électro, mais dans une ambiance ultra envoûtante. Comment dirais-je, c'est un style qui met des guitares, des voix un peu mélancoliques, un peu de clarinette. Donc c'est vraiment une belle découverte avec ce groupe-là.
4: Et parmi les artistes, peut-être, j'allais presque dire atypiques, en tout cas dans leur univers, il y en a deux dont j'aimerais qu'on parle. C'est tout d'abord Jamie,
6: artiste rap français, avec des influences un peu rock british des années 2000, j'ai envie de dire. C'est vraiment une belle découverte, un petit renouveau de la scène rap. Je pense qu'il va aller loin dans son projet. Il est suivi aussi par le flow à Lille et il a des textes ultra percutants et une approche vraiment vraiment mélodieuse en fait. Donc j'aime beaucoup aussi ce que Jamie fait.
4: Et puis du côté du renouveau, moi je vous recommande particulièrement d'être présent tôt hein, le 5 juillet parce que il y aura à 15h50 le concert de Jeannette et Maje. J'ai eu l'occasion de les voir à plusieurs reprises sur scène et ça va forcément cartonner. C'est très très chouette Lorraine, ce duo.
6: Oh clairement, là on est vraiment dans un duo, pareil, c'est une musique vivante, il provoque des émotions en fait et je trouve que le coup de cœur que tu as pu ressentir vient de la sincérité de jeu qu'ils ont.
4: Alors pour aller voir les artistes sur cette scène du Bastion, il faut faire partie des quelques milliers de chanceux qui ont eu leur billet pour le Main Square parce que c'est archi complet du côté de la billetterie, mais dans les gens qui ont pris leur place très tôt, on imagine que certains ont pris parce qu'il y avait telle ou telle tête d'affiche. Pourquoi il faut qu'ils prennent le temps de venir voir ce qui se passe du côté du Bastion?
6: Déjà, comme je le disais, forcément, on a fait attention à ce qu'ils vont venir voir pour un artiste tête d'affiche, j'ai envie de dire, et bien qu'on soit à peu près dans la même énergie au niveau du Bastion, mais aussi parce que potentiellement, ce qu'ils vont découvrir sur le Bastion, ce sont les artistes de demain. Et je ne sais pas si pour tout le monde c'est pareil, mais pour moi, c'est très grisant aussi de pouvoir découvrir un artiste et puis quelques années plus tard, voir qu'il a complètement décollé et d'avoir assisté, entre guillemets, à ses premiers pas.
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4: Et cette scène du Bastion, comme les deux autres scènes du Main Square, sera ouverte du 3 au 5 juillet prochain. Pour en savoir plus sur la programmation, direction le site internet officiel du Main Square, www.mainsquarefestival.fr. Un sujet de Julien Maille de Radio Plus.
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5: Il faut prendre les choses à la racine. Il ne faut pas se protéger des pesticides, il faut interdire les pesticides.
6: Il faut interdire les pesticides. Chlordécone, glyphosate, acétamipride et tous les autres. Pesticides, herbicides, fongicides. Quand ça se termine en cide, ça veut dire qui tue. En témoigne l'épidémie de cancer.

0: Parkinson, leucémie et autres maladies qui frappent massivement, nous sommes tous intoxiqués. Et ce n'est pas l'effet du hasard ou de la malchance, cet empoisonnement de la population est le résultat de choix politiques, conscients et volontaires, majoritairement de députés de droite et d'extrême droite au service des lobbies agro-industriels. C'est notamment ce que dénonce le collectif Cancer Colère.
1: Le mensonge est devenu quelque chose de normal dans le discours politique et que ça, c'est une bascule. Aujourd'hui, ça pose plus aucun problème que des hommes et des femmes politiques mentent, et notamment dans des lieux importants comme l'Assemblée nationale. Quand on a Annie Genevard qui brandit le rapport de l'INRAE et qui lui fait dire l'inverse de ce qu'il dit.
2: Actuelle ministre des pesticides de l'agriculture.
1: Quand elle dit ça, elle ment, elle sait qu'elle ment. Elle nous regarde droit dans les yeux et elle sait qu'on sait qu'elle ment. Mais elle le fait quand même. C'est d'une violence inouïe. Mais c'est fait pour déstabiliser parce qu'en fait derrière, c'est compliqué de trouver les arguments face à quelqu'un qui est un mur et qui ment. On est dans du mensonge. C'est ce côté trumpiste, en fait, de la fabrique d'une vérité alternative. En fait, on peut dire n'importe quoi, tout se vaut. On est dans des vérités alternatives quand on est à l'Assemblée nationale et ça pose pas de problème.
0: Alors, on a effectivement dépassé le stade du bon vieux mensonge politicard à la papa. 2026, ère du trumpisme triomphant, c'est le règne du climato-scepticisme et autres dénis de science. Les scientifiques alertent. Il suffit de dire que la science se trompe, casser le thermomètre pour effacer la fièvre et nier qu'en 2025, plus de 2 millions de personnes ont signé une pétition contre la loi du plomb. Sénateurs et exploitants au service des lobbies agro-industriels, ces fermusines, ces méga-bassines, ces poisons chimiques à gogo, dont la fameuse acétamipride, néonicotinoïde tueur d'abeilles, qui ne tue pas que les abeilles. Et une seconde pétition anti-loi du plomb est sortie, puisque Duplomb est remonté à la charge pour imposer l'acétamipride. Mais l'offensive législative ne s'arrête pas là. Arrive maintenant l'épouvantable loi d'urgence agricole, toujours au service de l'agro-industrie, plus les directives omnibus européennes qui détricotent les lois de protection de l'environnement. Offensive au service des marchands de poison Bayer-Monsanto, Bayer qui fabriquait le Zyklon B des nazis, Monsanto qui fabriquait l'agent orange de la guerre du Vietnam, c'est la même molécule que le Roundup. Mais un peu partout, des ripostes s'organisent contre ces projets mortifères. On en parle dans ce carnaval anti-Duplomb du dimanche 26 avril 2026 dans les rues de Tours, en région centre. Salut les amis, c'est JBD pour Polémique, c'est lavoixoff.com et pour votre radio libre préférée. Après le printemps silencieux, le printemps est bruyant, déterminé et joyeux.
3: Bonjour à tous. Alors je suis Caroline de Cancer Colère. On est là parce qu'il y a un peu moins d'un an, on était des millions de personnes à signer une pétition pour dire qu'on voulait défendre le vivant, défendre les êtres vivants. Et en réponse, le gouvernement a amplifié la réaction. Une offensive législative, on doit répondre en urgence, là aujourd'hui, d'une situation de péril imminent. Il y a la loi du plomb 1 qui est en train d'être appliquée, parce qu'on l'a oubliée celle-là. Elle a été votée, mais là elle est en train d'être appliquée. Il y a la loi du plomb 2 qui arrive, il y a la loi d'urgence agricole, il y a les directives omnibus, et on en passe. Et on entend de plus en plus un discours qu'on appelle un backlash écologique, cancer backlash, c'est-à-dire qu'un discours qu'on entend de plus en plus sur les réseaux sociaux, sur la télé, dans les journaux, et qui devient de plus en plus insupportable. On essaye de nous discréditer, de discréditer les malades, de discréditer la science, de discréditer les paysans. Et donc on est là aujourd'hui pour dire qu'on reste là, qu'on reste unis, qu'on a la science avec nous, qu'on a le vivant avec nous. Oui, rappelez quand même la présence de Cancer Colère ici. Vous n'avez pas la chance encore aujourd'hui d'avoir une antenne dans le 37, mais on vous invite à vous réunir et à le faire. Donc il y a le Cancer Colère ici de la Vienne, de la Sarthe, de Loire-Atlantique, d'Eure-et-Loire. J'oublie quelqu'un ?
4: Est-ce que vous pourriez dire un mot pour les Antilles, le chlordécone ?
3: Ah ben, bien sûr qu'on est là pour parler du chlordécone, pour parler du colonialisme chimique, et on partage la lutte avec les camarades antillais.
4: Merci, merci. Applaudissez.
3: Le carnaval ici était aussi un écho au printemps bruyant qui a eu lieu début avril à Paris et qui recommencera l'année prochaine dans d'autres villes partout. En fait, printemps bruyant, c'est un mouvement en écho, évidemment, au printemps silencieux de Rachel Carson. Ça fait 60 ans que les scientifiques le disent, le savent et le claironnent, que des pesticides, des biocides, ça tue, et c'est normal, c'est fait pour ça. Et qu'aujourd'hui, on en voit les conséquences aux Antilles, on en voit les conséquences sur nos corps, on est là pour le montrer. Et donc, aujourd'hui, on est là pour se rencontrer avec toutes les organisations. Pour se rencontrer, pour discuter entre nous, en fait, toute la marche, c'est pour faire du bruit, pour faire entendre qu'on est là, mais c'est aussi pour parler entre nous, pour organiser les choses à venir, pour essayer de comprendre ce que font les orgas les unes les autres, pour les gens qui ne sont pas encore militants, qui ne sont pas encore dans des orgas, pour essayer de voir ce qui se passe et ce qui peut leur coller. Il y a plein de choses à faire, parce que bientôt, dans un an, il y a les présidentielles, donc il y a les lois là qui arrivent. C'est urgent de dire qu'on est là et qu'on se fait entendre, mais il y a les présidentielles, donc là, c'est un marathon qu'on commence. Et on a besoin d'être tous ensemble. Merci à tous et de toute façon, on se retrouve pendant la marche.
0: Pendant la prise de parole de Caro de Cancer Colère, vous aurez peut-être entendu cette personne noire et probablement d'origine antillaise qui a aussi cité le chlordécone, pesticide employé pour tuer le charançon du bananier, et qui, depuis des décennies, tue aussi des générations de Martiniquaises et de Martiniquais, de Guadeloupéennes et de Guadeloupéens, qui survivent sur des terres désormais durablement empoisonnées. On en parle avec Nadine, qui connaît bien la Martinique, cette colonie française.
2: Bonjour Nadine.
5: Bonjour.
2: Qu'est-ce qu'il y a marqué sur ton t-shirt ?
5: Il y a marqué chlordécone, parce que j'avais pas la place de mettre toutes les infos sur la chlordécone que j'aurais voulu mettre. C'est carrément une honte. C'est un engrais pour les bananes qui a été reconnu mauvais pour la santé depuis très longtemps. En 1976, les États-Unis l'ont retiré du marché. La France a enlevé l'autorisation de mise sur le marché en 1990, sur le territoire hexagonal. Pour les Antilles, où ça servait pour les bananes principalement. On a laissé aux exploitants, les béquets hein, pour la plupart, les blancs propriétaires des terres, on leur a laissé 3 ans de plus pour l'enlever de leur culture. Ce qui fait que pendant ce temps-là, des milliers d'Antillais qui travaillaient sur les plantations ont continué d'être infectés. Et en plus, on a ensuite continué à donner des délais supplémentaires pour écouler les stocks. Parce que bien sûr, il ne fallait pas perdre d'argent avec la chlordécone qui était stockée. Par contre, l'agit des personnes qui travaillaient dans les plantations, c'était bien moins important.
2: Les autorités ont estimé que ce produit, il est dangereux et qu'il donne des maladies en métropole. Mais le produit, il est inoffensif aux Antilles, c'est ça ?
5: En gros, ça revient à ça. Au bout d'un moment, il y a quand même eu une prise de conscience aux Antilles.
2: De conscience parce qu'il y a une épidémie de tout un tas de maladies.
5: Il y a les cancers qui montent en flèche, en particulier le cancer de la prostate chez les hommes. Et il y a aussi le myélome. Enfin bon, la moyenne sur la population, il y a un taux de cancer absolument anormal. Et aussi sur les grossesses, c'est-à-dire qu'il y a énormément de naissances prématurées, il y a des enfants mal formés, mais ça dure depuis des années, c'est-à-dire que c'est pratiquement de père en fils, de mère en fille. Enfin, moi, je vois des gens qui viennent dans l'organisme qui essaye d'obtenir des réparations. Souvent, ils demandent réparation pour eux, sont atteints, ils ont un cancer, mais ils savent que leurs parents sont morts de ça aussi. Et on leur demande de le prouver. Bon, c'est pas évident. Mais en fait, ça dure depuis quelques générations déjà. Donc, il y a un procès pour obtenir réparation de la part de l'État français. Et à la grande colère des Antillais, pas de réponse. Quoi. Il y a eu un non-lieu en première fois. Et là, en juin 2026, on attend la réponse du tribunal qui doit statuer sur l'appel qui a été fait. Mais là, en juin, on attend la réponse, c'est-à-dire savoir si l'État français reconnaît ce que la chlordécone a provoqué dans la population antillaise, alors qu'elle était interdite dans l'Hexagone, mais toujours autorisée là-bas. Et s'il va y avoir des réparations. Alors pour l'instant, il y a des gens qui obtiennent des petites pensions, des petits dommages d'intérêt, mais c'est tellement minime, enfin le nombre de personnes qui en ont bénéficié, c'est tellement minime par rapport au ravage que ça a fait. C'est-à-dire que là, on estime que 99% de la population antillaise a dans le sang un taux de chlordécone supérieur à ce qui est reconnu vivable. Donc 99%, parce qu'il n'y a pas que les travailleurs sur les plantations. Maintenant, le chlordécone, alors on dit le chlordécone pour le produit, la chlordécone pour la molécule. Alors ça, okay, voilà, c'est pour ça que ça passe de l'un à l'autre souvent. Le chlordécone est complètement infiltré maintenant dans les terres, dans l'eau, donc dans tout ce qu'on fait pousser dans la terre et qu'on arrose. Donc c'est pratiquement impossible maintenant sur le sol antillais de ne pas être contaminé par ça. C'est un vrai drame.
2: Et le lien entre là et le chlordécone et les maladies a été scientifiquement établi. En fait, tu disais si les États-Unis, si même les États-Unis, si même en métropole, ça veut dire que le lien scientifique entre le produit, la molécule et les maladies, il a été établi. Parce que s'il y a des gens qui touchent des compensations, c'est bien qu'on reconnaît.
5: Ce qui est reconnu, c'est le taux de maladie, le taux de cancer et de maladies qui est surreprésenté sur un échantillon de population. C'est anormal.
2: Bon. C'est aussi sur ces flous scientifiques que s'appuient les fabricants de poisons.
5: Oui, évidemment. Par contre, là, ce qui est difficile à nier, c'est que 99% de la population antillaise a dans le corps plus de chlordécone que ce qu'on estime bon pour la santé. Je suppose qu'ils ont déterminé un taux.
2: Quand on dit « mais non, la France n'est plus une puissance coloniale », si, enfin, ça s'appelle du colonialisme chimique, ça s'appelle de l'exploitation, ça s'appelle empoisonner les gens pour faire du fric.
5: C'est ressenti comme ça, de toute façon, par beaucoup d'Antillais. Alors, je ne vais pas généraliser, mais énormément d'Antillais le ressentent comme ça. Il y a une chanson que j'aime beaucoup de Cazet qui se termine par « Madinina, l'île aux fleurs est toujours une colonie ». Madinina, c'est le nom de la Martinique en créole.

0: Quelque chose qui m'avait frappé, c'était pendant la pandémie de Covid, quand on a eu le vaccin mis à disposition et qu'ils ont commencé à l'envoyer aux Antilles, je me suis dit, mais ça va être une catastrophe. Les gens ne vont jamais vouloir le prendre. Et c'est ce qui s'est passé. Ça a été, les gens refusaient. Et je me disais, mais comment ils peuvent imaginer que des gens qu'ils empoisonnent depuis des années vont prendre volontairement un vaccin qui vient de l'Hexagone, on leur dit si, il faut le prendre, c'est bon pour vous. Et les gens ne voulaient pas le prendre, ça a été catastrophique, ils ne voulaient pas se faire vacciner. Et c'était quelque chose de tellement prévisible. Je me suis dit, ça montre vraiment la méconnaissance. Les dirigeants, ministère de l'Outre-mer, ils n'ont aucune idée de l'histoire et de la société avec laquelle ils traitent, quoi, quand il s'agit des Antilles. Et ce sont des médecins guadeloupéens qui sont allés sur le terrain pour convaincre un maximum de gens de se faire vacciner contre la Covid. Sinon, les gens étaient trop rétifs, quoi. On refuse ce qui vient de là-bas. Je ne sais pas si tu te souviens, c'est assez ancien, mais il y a eu un moment où la France faisait des essais nucléaires du côté de Tahiti.
1: Oui, à Mururoa, 95. Oui, il y en a eu avant, mais ça s'est poursuivi sous le règne de Chirac.
0: C'est vraiment le symbole du fait qu'on prend ces territoires qui sont censés être français, qui sont à des milliers de kilomètres, qui sont censés être français, c'est quasiment les poubelles. Ce qu'on ne veut pas chez soi, on va le mettre là-bas, c'est pas grave. Ce qu'on va le faire très très très très loin, c'est qu'on se doute qu'il peut y avoir des choses pas terribles qui arrivent aux gens qui habitent dans le coin.
1: Et c'est de la violence coloniale.
0: Complètement, mais cette violence coloniale, elle existe à plein de niveaux différents. Là, par exemple, en mars, il y a eu le procès de 11 personnes qui avaient déchouqué, comme on dit, déboulonné des statues. La statue de Joséphine, la statue de Schœlcher, qui est censée être le grand artisan de l'abolition de l'esclavage. Et ils sont passés en procès. Bon, il y a eu un non-lieu, heureusement, mais c'est signe d'une violence coloniale. Ces gens vivent dans des endroits où les grands boulevards, les rues, ce qui représente la République, c'est en fait le symbole des gens qui les ont exploités, qui les ont niés en tant qu'individus pendant toute la période de l'esclavage, quoi. Et ça les met très en colère de se balader dans des boulevards Gallieni.
1: C'est comme si on avait des rues Pétain ou des boulevards Hitler ici.
0: Voilà, exactement, exactement. Donc là, bon, il y a eu un coup de colère et ils ont mis à bas plusieurs statues. Ils ont éclaté la tête de Joséphine. Enfin, bon, ça a dû faire du bien.

0: Nadine, j'ai une question probablement idiote à poser. Qu'est-ce qu'on peut faire, nous? Est-ce que nous, notamment en tant que consommateurs, est-ce que arrêter d'acheter des bananes, est-ce que on peut agir par le boycott, par exemple?
1: Je pense, enfin, c'est mon avis personnel, c'est trop tard, puisque maintenant, effectivement, on n'utilise plus la chlordécone dans la culture, mais tout le sol en est imprégné. Et en même temps, l'industrie de la banane, sans ça, la Martinique ne survit pas. Mais en même temps, c'est vrai que les bananes doivent être contaminées, elles aussi, par la chlordécone. Mais si tu manges quelques bananes de Martinique et de Guadeloupe,
0: Surtout pour venir en soutien à nos concitoyennes et concitoyens des Antilles, en disant
1: En même temps, c'est leur enlever un des rares moyens de faire fonctionner l'île, parce que l'économie de l'île, elle est quasiment par terre. Il n'y a que la banane, le rhum, la canne à sucre avec le rhum, quoi. Le café, je pense que maintenant, ça se fait plus que très peu. Non, c'est compliqué. Moi, je crois que la meilleure façon de soutenir, c'est de faire du foin autour de ça. Par exemple, quand il va y avoir le jugement du procès au mois de juin, c'est de faire du battage autour de ça, d'expliquer à tout le monde ce qui s'est passé. Quoi. Comme pendant 3-5 ans, on a continué sciemment d'empoisonner les gens. Parce que c'est les gens qui travaillaient, quand elles racontent leurs conditions de travail sur l'exploitation de bananes, passaient à côté tout le temps. Enfin, j'étais vraiment les pieds dedans, si je puis dire. Quoi. Et ça, on l'a continué longtemps. Maintenant, c'est plutôt essayer de reconnaître et d'obtenir réparation. Et scientifiquement, je ne sais pas, je recherche scientifiquement qu'est-ce qu'on peut faire pour la Martinique, maintenant que le sol est complètement imbibé de chlordécone, l'eau aussi, je ne sais pas. C'est un exemple typique des horreurs que peuvent faire les pesticides, et surtout de comment le profit passe en premier, surtout quand c'est le profit des propriétaires de terres au détriment de la santé des travailleurs du coin.

0: Toujours dans le cortège de ce carnaval anti-Duplon, on tombe sur Gilles Deguet de France Nature Environnement. Bonjour Gilles.
1: Bonjour, il y avait longtemps.
0: Bah oui, ça faisait longtemps qu'on n'avait pas fait une manif ensemble.
1: Absolument.
0: La dernière fois que j'ai dû tendre ce micro, je crois que c'était à Sainte-Soline, hein, il y a trois ans.
1: Heureusement qu'il y a les manifs.
0: Les réponses sont toujours plus complexes que les questions. Il y a des gens qui me disent très benoîtement, il n'est pas prouvé par la science que tous ces produits en CID, fongicides, herbicides, etc., donc CID qui tue, hein, donnent des maladies aux gens qui mangent de la nourriture empoisonnée. La science n'a pas encore prouvé qu'il y a un rapport de cause à effet entre ces poisons qui tuent et l'épidémie de cancer et autres maladies. Qu'est-ce que tu peux répondre à ça ?
1: C'est une méconnaissance de comment on travaille sur les questions d'épidémiologie. Si tu prends un poison et que tu crèves dans les deux jours, on fait des analyses, on retrouve des traces du poison, c'est bon, on sait que c'est ça qui t'a tué. Là, on est sur des poisons que tu absorbes petit à petit, qui s'accumulent, qui se croisent avec d'autres, qui, etc. et tout. Et donc, faire la preuve absolue que c'est un machin que tu as bouffé il y a un mois ou deux mois qui a causé ta mort, c'est vachement difficile. Parce qu'il y a toujours un lobbyiste bien intentionné qui dit « Ah oui, mais le monsieur là, peut-être qu'il fumait, peut-être qu'il a eu un stress machin, etc. et tout. » Toutes les mesures individuelles posent tout problème. Et tu es obligé de travailler sur des statistiques. Avec des statistiques, les gens qui bossent réellement, sérieusement, ils donnent des probabilités. Et donc, tu as cancérogène possible. Possible, ça veut dire juste qu'il est possible. Les gens qui disent c'est pas prouvé, ils ont une part de vérité. Quand il y a marqué probable ou attesté, mais il y a l'incertitude absolue que dans un voisinage où il y avait une source, il y a deux fois ou trois fois plus de cancer que partout ailleurs. Et donc c'est ça qui dit que ça a fait mourir les gens. Et donc on n'a jamais de preuve complète et c'est sur ça que travaillent les gens qui te filent du poison. Ils te filent du poison, mais ils ont du monde, parce que ces gens-là, en général, ne font pas que faire de produire de la saloperie, ils la vendent aussi, et ils la vendent cher. Ça leur fait des bénéfices, et ça leur donne les moyens de mener des combats de toutes sortes sur des questions scientifiques, nourrir des études qui sont entièrement payées par eux et qui ressortent comme ça. Et donc, ils essayent de semer le doute, mais ça, on sait ça sur le tabac, hein, je veux dire. Et c'est les mêmes techniques. Faites attention, ils ne vont pas refaire une deuxième loi Duplon, ils en ont déposé une, mais ils vont faire ça bien plus subtilement et bien plus sournoisement.
0: Duplon remontait à la charge pour imposer l'acétamipride, qui est le seul truc finalement qui a sauté après les plus de 2 millions de signatures qu'il y a eu pendant l'été 2025. Alors, oui aux fermusines, oui aux mégabassines, oui aux pesticides à gogo, sauf l'acétamipride, et puis non finalement on vous la recolle.
1: Ce que ça signifie, c'est que ces gens-là s'en tapent éperdument. Ils ont un projet, il faut avancer. Et leur projet, il est plus vaste que ça. Leur projet, c'est de se réapproprier pratiquement toute la nature. Dans cette optique-là, tout ce qui la défend est sur leur chemin. Et donc, il faut qu'ils arrivent à le déconsidérer, à lui enlever du pouvoir, etc. La quintessence de ça, c'est la loi d'urgence, la LUPSA.
0: La loi d'urgence agricole ?
1: Oui, c'est dans celle-là que tu verras qu'il ressortira des amendements qui réintroduiront d'autres saloperies au fur et à mesure.
0: Dans ce qu'ils rajoutent aussi dans ces lois écocidaires, là, c'est aussi faire sauter le principe de précaution. Feu vert pour les marchands de poison, allez-y, balancez vos molécules. Ouais. On n'a pas le temps de vérifier si ça tue des gens ou pas.
1: Mais très probablement, moi j'ai entendu aussi que la charte de l'environnement, ils l'ont en travers de la gorge. Et s'ils peuvent profiter du fait qu'en ce moment, ils ont des politiques qui sont complètement à leur botte, s'ils pouvaient aussi récupérer ce truc-là, c'est un machin qui est considéré comme un progrès par tout le monde depuis 20 ans. Et je rappelle que c'est Chirac quand même qui l'a mis dans la... Et tout. Et bien celle-là, ils essaieront de la rechoper. Et s'ils peuvent, ils le font.

0: Il y a des choses qui sont mortelles pour l'homme directement. Et puis il y a des choses qui sont mortelles pour tout l'environnement de l'homme. Et l'homme, au bout d'un moment, quand il n'a plus d'environnement, il ne vit plus non plus. D'accord ? Et donc, quand tu as des pesticides, tu as beaucoup d'insecticides, tu n'as plus d'insectes. Tu n'as plus d'insectes, tu n'as plus d'oiseaux pour les bouffer. Parce que les oiseaux n'ont plus rien à bouffer, donc il n'y en a plus. Ça, on sait ça, on sait tout ça dans nos campagnes. On a tous constaté qu'il y avait plein d'oiseaux qu'on n'avait plus, il y avait plein d'insectes qu'on n'avait plus. Les rivières, c'est catastrophique. Il y a plein d'espèces de poissons qui n'existent plus, etc. Et ça, au bout d'un moment, ça rend la vie des humains complètement insupportable et complètement pas possible. Si tu n'es pas tué directement par le poison, t'en fais pas, le poison, il te récupère ailleurs.
1: Réponse technosolutionniste, comme on dit, hein, c'est... Bon bah oui, vous allez peut-être développer des cancers, mais vous inquiétez pas, la science travaille sur des médicaments pour soigner ça. La science est toujours supposée corriger, c'est la fuite en avant vers des pseudo-solutions.
0: On va pas chercher la cause, mais on prend le truc tel qu'il est et on va corriger les choses derrière. Ça a aussi le terme de mesure compensatoire. T'as fait une connerie, tu fais une mesure compensatoire. La logique est toujours la même. Une fois que tu as fait une mesure compensatoire, cette mesure compensatoire est dramatique aussi.
1: Elle a un impact corrigé par elle-même une autre mesure pseudo-compensatoire.
0: Et t'es rendu à certains endroits à la cinquième mesure compensatoire de la compensatoire de la compensatoire. Intervenir sur des milieux qui sont fragilisés et artificialisés comme ça, ça devient totalement insoluble. Et t'as plus d'autre solution que de continuer à les artificialiser.
1: Je reviens à ces poisons. Alors, il y a l'effet, ce qu'on appelle l'effet cocktail. Plein de poisons différents qui s'associent entre eux. Il y a ceux qu'on respire, ceux qu'on trouve dans la nourriture, ceux qu'il y a dans l'eau. Tout ça fait des cocktails qui n'ont pas encore été étudiés. Et...
0: C'est pas tout à fait vrai que c'est pas étudié, parce qu'il y a belle lurette qu'il y a des scientifiques qui se sont dit, mais tel effet avec tel effet, qu'est-ce que ça produit? Et ça produit probablement plus que l'effet cumulé des deux, parce que ça produit un autre effet supplémentaire qui est lié à la combinaison. Il y a des gens qui bossent là-dessus. Il y a des labos à Orléans. Mais ce qu'il faut bien comprendre, c'est que l'industrie de la chimie sort des molécules à une vitesse folle. Et à chaque fois, avec des intérêts complètement limités.
1: Intérêt, si ce n'est de faire du fric à ceux qui les fabriquent et qui les vendent.
0: Pas seulement, tu as entendu parler des PFAS. Qu'est-ce qui les caractérise, les PFAS?
1: Polluants éternels, comme on dit, pour aller vite.
0: Pourquoi ils sont éternels? Parce qu'ils sont remarquablement solides. Parce qu'ils durent, parce qu'ils ne se cassent pas. On constatait qu'on n'arrivait pas à les enlever. Mais en fait... Quand on les a fabriqués précisément parce qu'ils se détruisaient pas. D'accord? Les gens qui les mettent dans la nature savent pertinemment que c'est pas un hasard, c'est pas un, il reste trop longtemps, j'avais pas prévu ça et tout. C'est prévu pour qu'ils durent longtemps. Il y a même des molécules dans lesquelles on réintroduit des radicaux de PFAS pour qu'elles durent plus longtemps. Donc t'as des trucs qui sont déjà des pesticides qu'on fait, qu'on recharge pour qu'elles durent plus longtemps. Ce flux de molécules, alors il y a eu un moment où il devait y avoir un règlement REACH qui prévoyait plus ou moins qu'on ne pouvait pas balancer des trucs sans les avoir d'abord complètement expérimenté, d'avoir regardé ce qui se passe.
1: Le fameux principe de précaution.
0: C'est ça. Sauf que c'est pas ça qui se passe. C'est-à-dire qu'on les balance, et après toi tu cours derrière. Alors déjà il faut que tu trouves comment les trouver, comment les analyser, comment retraiter, etc. Et tu fais un boulot fou sur une molécule et pendant ce temps-là ils t'en pondent 10 autres.
1: Sachant qu'on ne trouve que ce qu'on cherche.
0: De toute façon tu peux pas faire autrement. Ouais. Alors, il faut que tu étudies la molécule, il faut que tu le fasses et tout. Mais ce qui est le compte, c'est que c'est à toi de le faire. C'est pas le mec qui balance sa saloperie dans le truc, qui paye tout de suite. Il fait une petite étude comme ça. Puis après, tu découvres ça.
1: Alors, quand on a des discussions avec des gens incrédules qui disent, mais non, c'est pas les produits de Bayer Monsanto, c'est pas tous ces machins au CID qui donnent des maladies. Est-ce qu'il y a des sources qui sont fiables? Je sais pas, Organisation Mondiale de la Santé, OMS. Qu'est-ce qu'on peut consulter pour dire, mais non, mais si, regarde.
0: En général, les résultats de l'OMS sont tout à fait fiables. Si tu veux vraiment faire des trucs par rapport à une étude, tu regardes qui sont les signataires et tu regardes où ils bossent. Quand tu es sur une étude qui a été faite que par des mecs de Monsanto, tu as une petite chance qu'ils ne trouvent pas des choses qui déplaisent à Monsanto. Tu veux que je te raconte ce que je vais faire mardi?
1: Qu'est-ce que tu vas faire mardi?
0: Je vais aller contribuer à écrire le ZAGE, le schéma directeur d'aménagement et de gestion des eaux, qui concerne tout le bassin de Loire et Bretagne.
1: Voilà. On rappelle aussi, toi, tu sièges aussi au comité du bassin Loire-Bretagne.
0: C'est ça. Et donc, à ce titre-là, on fabrique, mais on est 190 hein, pour faire ça. Hein. Sauf que les lobbies industrialo-agricoles ont décidé que c'était scandaleux, on passait par-dessus leurs intérêts, et donc ils sont en train d'organiser systématiquement les sabotages de ces études-là. Et donc, ils vont manifester pour qu'on ne sorte pas le texte dans les délais qui étaient prévus.
1: Donc ça veut dire qu'ils ont peur?
0: Bien sûr, ils ont peur des résultats. On n'a absolument pas peur de l'argumentaire. mais on a peur de l'arbitraire d'un État qui prend le parti d'un lobby contre l'intérêt général. Et ça, c'est dramatique.
1: On a bien vu, hein, la ministre des pesticides, enfin la ministre supposée de l'agriculture, actuellement c'est Genevard. La FNSEA demande des cadeaux de Noël et puis le gouvernement, la ministre, s'occupe de les lui apporter. Enfin, on a l'impression que le gouvernement est aux ordres de ces lobbies agro-industriels, de Bayer, de Monsanto, de la FNSEA.
0: Oh, c'est presque pire que ça. Par la FNSEA, on va sortir des projets de loi, des projets de projets de loi, et on les retrouve in extenso dans les projets de loi qui sont déposés. Donc, ils tiennent un peu le stylo, quoi.
1: Face à ces multinationales qui ont de l'argent en masse pour financer de la communication, des lobbyistes, y a des citoyens, des citoyennes en face avec leurs simples moyens.
0: Je ne vais pas dire ça parce qu'on est dans des pays civilisés, d'accord, quand même, un peu. Hein. On a créé des instances qui n'avaient probablement pas assez de moyens, mais qui en avaient, pour assurer une forme d'analyse, de fonctionnement et tout. Ça s'appelle l'agence de loup, en l'occurrence. Et c'est précisément parce que ces instances-là ont les moyens de faire de l'analyse scientifique impartiale, qu'elles sont particulièrement attaquées et qu'on essaye de les empêcher de bosser pour pouvoir faire passer des machins facilement et tout, de la simplification, des trucs, un peu des espèces de vérités qui sont pas des vraies vérités, mais un peu comme ça, des trucs un peu trumpistes, quoi. Je suis pas pour dire qu'on est totalement démunis, mais par contre, si on n'y fait pas gaffe, on le sera, oui.
1: Non, mais tu parlais de trumpistes, enfin, ça nous renvoie aussi à un truc, c'est que il y a une nouvelle stratégie, enfin je sais pas si c'est nouveau d'ailleurs, depuis la grande vague anti-vax, là du Covid notamment, on a beaucoup entendu ton avis vaut bien le mien, mon ressenti vaut bien le tien, la science se trompe, chacun voit midi à sa porte, etc. Oui, enfin, on est quand même en pleine mode de ça, quoi. Oui, hein, la science se trompe.
0: Mais ça, jusque-là, si tu veux, c'est du débat. Bon, tu trouves ça con, mais tu parles. Mais je veux que tout le monde se rende bien compte. Quand ils arrivent au pouvoir, tu regardes ce que fait Trump. Il a enlevé les instituts économiques et qui concluaient au fait que le chômage augmentait. Le chômage augmente, il dissout le truc.
1: Casser le thermomètre pour faire disparaître la fièvre, quoi.
0: Absolument. Il dissout l'analyse. Ils ont supprimé comme ça des trucs partout. Tu penses que le dérèglement climatique, il faut pas en parler. Tu interdis aux gens de le publier. Ils ont interdit à des gens de publier les résultats qu'ils donnaient. Quand ils ont le pouvoir, ça donne ça. Et en ce moment, on a des lobbies agricoles qui ont le pouvoir grâce au gouvernement actuel. Et on a des volontés tout à fait exprimées de supprimer toute une série de choses qui sont considérées comme inutiles, précisément parce que c'est les seuls obstacles à la diffusion d'intérêts strictement privés.
1: Et ils criminalisent même les gens qui publient.
0: Ils interdisent les publications, ils font tout ce qu'il faut pour le supprimer. Et donc il faut savoir ça. Et aussi, les associations comme les miennes, elles ont des fonctions de service public. Si elles n'étaient pas là, il y a toute une série de données que tu verrais jamais. Elles ont une fonction d'alerte. Si tu les assassines complètement, et c'est pas si compliqué que ça, alors on résistera, on trouvera les moyens, mais quand même. Et tu regardes un certain nombre de.
2: On veut des paysans et des paysannes qui vivent dignement. On veut manger sans s'empoisonner.
0: Tout le travail qu'ils font sur tout ce qui est les modes de fonctionnement de la société. On a vu des collectivités locales qui ont changé de majorité et dans lesquelles la majorité, quand elle arrive, la première chose qu'elle fait, c'est sucrer des éléments sur la culture, des éléments sur les associations. Ce que tout le monde doit bien comprendre, c'est que quand tu sucres ça, tu sucres pas le superflu. Tu sucres ce qui permet à la société de vivre.
3: Carnaval anti-Duplon du dimanche 26 avril 2026, deux scientifiques prennent la parole, l'un en rébellion, l'autre en blouse blanche.
4: Bonjour, je me suis déguisé en médecin aujourd'hui, non pas parce que j'adore porter la blouse, mais parce que je pense qu'il n'y en a pas assez qui sont dans les rues. Il n'y a pas assez de soignants et encore moins de médecins qui sont dans les rues avec nous pour défendre des projets d'intérêt public. Et c'est pour ça que je me suis déguisé aujourd'hui.
5: Moi, je suis représentant de scientifiques en rébellion. C'est une branche des scientifiques qui en a marre de documenter en fait l'effondrement du monde, de la biodiversité, de l'augmentation du climat, et qui a décidé en fait de rentrer en rébellion, donc en écho avec le carnaval d'aujourd'hui.
4: Malheureusement, aujourd'hui, on est encore tous et toutes réunis pour lutter contre l'absurde. A priori, tout est permis quand il s'agit de faire du profit, comme réintroduire donc des néonicotinoïdes qui élimine les insectes pollinisateurs, qui contamine les rongeurs, les chauves-souris, les oiseaux qui s'en nourrissent, qui s'infiltrent dans nos sols jusqu'aux nappes phréatiques et qui atteignent les vers de terre, qui se mélangent à l'eau. Chez l'humain, il touche aussi de plus en plus de personnes et surtout, il les touche de plus en plus jeunes. Il augmente le risque de cancer, ça, on l'a bien vu, de maladies métaboliques aussi, comme le diabète, par exemple, c'est un peu moins évident, et des maladies neurodégénératives, comme Parkinson. On en est à un stade aujourd'hui où, quand on découpe le cerveau des gens une fois qu'ils sont morts, pour faire une autopsie des personnes atteintes de maladies de Parkinson, on s'aperçoit qu'il y a des concentrations beaucoup plus élevées de pesticides dans les zones spécifiquement atteintes du cerveau qui font cette maladie.
5: Moi, je suis neuroscientifique, justement. Donc, si on s'intéresse aux effets de l'agro-industrie sur le cerveau, les neurosciences, aujourd'hui, ils apportent pas mal d'éléments préoccupants. Trois points. Le premier, c'est d'abord l'alimentation. L'industrialisation agricole a favorisé la consommation d'aliments ultra transformés, riches en sucre, en graisse, en additifs. Or, ces régimes sont associés à des modifications du fonctionnement cérébral, notamment des zones qui jouent dans la mémoire et la flexibilité. On observe aussi des effets sur le circuit de la récompense. Donc, le circuit de la récompense, c'est ce qui nous motive à faire nos actions dans la vie de tous les jours et directement sur les systèmes même impliqués dans les addictions. Donc, en soi, aujourd'hui, on est toutes et tous addicts à ce système-là et donc à cette nourriture de l'agro-industrie. Ensuite, il faut considérer aussi l'exposition aux pesticides et aux perturbateurs endocriniens. Certaines de ces substances peuvent atteindre le cerveau et perturber le développement neuronal. Donc, tu parlais en fait des maladies neurodégénératives. Donc, tu arrives plutôt sur le tard. On peut aussi parler en fait des troubles neurodéveloppementaux, donc qui vont commencer dès le début à l'âge de la jeune enfance. Enfin, l'agro-industrie aussi agit directement sur le microbiote intestinal. Donc, on parle souvent en fait du second cerveau. Le second cerveau, ça va être le ventre, et donc directement en fait, ça va déclencher en fait des petites perturbations au niveau du microbiote, qui va directement après influer directement sur nos comportements et donc sur le cerveau. Dans ce contexte, la loi du plomb 2 apparaît en contradiction avec les connaissances scientifiques. Continuer à encourager ou faciliter l'usage des substances potentiellement neurotoxiques malgré les signaux accumulés pose un véritable problème de cohérence en matière de santé publique. Il est donc difficilement justifiable à la lumière des données actuelles et donc de neurosciences de soutenir une telle orientation. C'est donc une décision qui mérite d'être clairement remise en question.
4: On accumule un peu de savoir, on a des preuves, mais on ne nous écoute pas. On dira que c'est rien, que ces concentrations sont très basses, si elles sont contrôlées. Ça s'appelle tout simplement de la désinformation. Quand on nous dit que c'est à nous, victimes, de s'enfermer chez nous derrière des doubles vitrages pendant qu'il y a des épandages, de laver nos légumes et nos fruits, de les éplucher, de jeter grassement tous les éléments contaminés, est-ce qu'on a vraiment envie de ce monde-là? Et puis moi, je pense aussi au petit chevreuil qui est dans les rares bosquets qui restent et qui ne pourra pas se mettre dans son double vitrage au moment des épandages. Ce poison, il dépasse complètement celles et ceux qui l'utilisent. Ceux qui font les lois n'accordent vraiment aucune importance aux faits. On l'a bien vu justement aux Antilles, où on a battu le record du monde de cancer de la prostate. Ils le savaient à l'époque, hein, les politiques, ils le savent toujours, mais ils ont décidé sciemment de battre ce fameux record et de polluer les terres pour des milliers d'années. C'est ce qui se passe ici aussi et qui va continuer à se passer. Et c'est pour ça qu'on est là, c'est à nous de nous battre contre ça.
3: Bonjour Sist.
6: Bonjour.
3: Tu as retiré ta blouse blanche que tu avais mise symboliquement tout à l'heure pour cette prise de parole, une blouse blanche parce que tu es soignant.
6: Je suis soignant dans ma vie de tous les jours, je suis soignant quand je bosse. Je suis pas très attaché aux symboles, donc la blouse, c'est pas quelque chose que je mets au quotidien. Là, je trouvais ça important de me visualiser en tant que soignant parce que je trouve qu'il y en a pas assez dans nos rues.
3: Soignant, c'est médecin, infirmier?
6: Alors, c'est tous les corps de métier qui ont envie, ouais, de prendre soin des autres personnes, hein. Dans ma vie, je suis médecin généraliste, mais voilà, c'est justement, c'est pas un titre qui est plus honorifique qu'un autre, ce qui est le cas dans la société et que j'aimerais bien déconstruire un peu sur ce plan-là. Et on a tous et toutes besoin les uns et les unes des autres, et voilà, donc soignant.
3: Alors, il y a deux choses que je retiens de votre prise de parole, parce que tu étais avec un camarade de scientifique en rébellion avec toi tout à l'heure. Un, oui, il y a bien une relation de cause à effet entre tous ces poisons chimiques qui se terminent en SID et les épidémies, cancer, sclérose en plaques, Parkinson, etc. Deuxième chose, on ne nous écoute pas. D'abord, revenir, parce que c'est un écueil sur lequel je tombe souvent, et parfois de la part de gens bien intentionnés, simplement qui sont trop laissés infuser par les médias dominants. Mais non, la science n'a pas établi de causalité entre les trucs et les épidémies de maladies qui nous frappent tous, amis, famille, connaissances, proches. On connaît tous quelqu'un de malade et qui, hélas, a pu en décéder, même, je pense, à plusieurs personnes. Donc, est-ce que tu veux bien confirmer, toi aussi, cette causalité, comme on dit, non, ce lien entre les produits chimiques qu'en face, ils osent appeler phytosanitaires. On pourra s'interroger sur l'adjectif sanitaire. Premier truc, oui, il y a bien un lien de causalité.
6: Bah déjà, une pensée pour ces personnes que tu connais, enfin, toutes les personnes qui sont décédées, passées, qui vont décéder aussi à cause de ça. Le problème qu'on a, je pense, en tant que scientifique, c'est qu'on cherche la vérité, l'exactitude absolue, et on ne la trouve pas sur ces choses-là. Enfin, on ne la trouve pas. Oui, il y a des preuves scientifiques qui font la corrélation entre pesticides, cancers, maladies neurodégénératives, comme Parkinson notamment. Mais c'est très difficile à chaque fois de pouvoir dire « c'est ce pesticide qui a fait ce cancer » et entre guillemets uniquement ça. Mais il y a des très grands rapports, notamment il y a un rapport de l'INSERM qui a fait une méta-analyse. Ils ont pris toutes les études scientifiques qui ont été faites sur le sujet, avec des niveaux de preuves qui sont différents. Ils les ont triés, ils les ont classés. Et en reprenant toutes ces données-là, ils ont fait un résumé. Et là, ils ont pu montrer que quand même, oui, il y avait des niveaux de preuves plus ou moins importants entre les pesticides et entre ces maladies. Maintenant, il y a une chose qu'on appelle la désinformation, qui permet justement de gagner du temps. Parce qu'en fait, à chaque fois qu'on a une étude scientifique, il y a cette sacro-sainte précision où on va se dire oui, mais on ne peut pas encore trop parler parce qu'on n'a pas la certitude absolue. Et en face, on a des agro-industriels qui veulent gagner de l'argent, tout simplement, hein, qui eux vont dire, bah oui, vous voyez, ils sont pas sûrs à 100%. Et puis, nous, on a fait nos propres études aussi, et puis on a vu que c'est des concentrations qui sont très, très, très, très faibles. Une goutte d'arsenic, ça fait pas du bien non plus. Et c'est une concentration très, très, très, très faible. Mmh. Et puis surtout, on veut toujours cette preuve sur des maladies chocs, des choses où on pourrait mettre un nom derrière quelque chose. Mais en fait, je pense qu'il faut aussi rester sur du bon sens. Ces pesticides-là, aujourd'hui, leur mécanisme de fonctionnement, notamment les néonicotinoïdes, c'est de venir détruire le système nerveux des insectes. Donc, on a envie que ça détruise ce qu'on appelle les ravageurs de nos monocultures, parce que c'est ça le vrai problème, en fait. Tous les insectes qui ont un système nerveux, donc tous les insectes, ils sont détruits aussi. Puis ces insectes, ils vont être mangés par des oiseaux, par des rongeurs ou autres, qui vont être atteints aussi. Ça va s'infiltrer dans nos sols, ça va s'infiltrer dans l'eau. Nous, on va être contaminés.
3: Nous aussi, humains, oui, on a un système nerveux.
6: Humains, nous sommes des animaux, en fait. Des fois, c'est un grand mot, mais nous sommes des animaux et on est touchés aussi, forcément. Les personnes les plus proches du pesticide lui-même, donc les agriculteurs, les agricultrices, les riverains, riveraines qui sont autour des champs, c'est les personnes les plus atteintes. Donc on a des cas beaucoup plus importants dans les familles d'agriculteurs et d'agricultrices. On a des cas de cancer beaucoup plus importants dans les personnes qui vivent au milieu des champs à la campagne. La campagne n'est pas un lieu aussi sain que ce qu'on pourrait croire. Alors on a toujours tendance à penser, oui, c'est les grandes villes. Alors oui, il y a la pollution directe dans les grandes villes, mais il y a cette pollution aussi dans les campagnes. Et après, en fait, attention, scoop, nous buvons de l'eau. Nous mangeons des produits qui ont poussé dans ces champs-là. Et en fait, il y a une contamination par ce biais-là aussi. Et donc, du coup, oui, c'est pas en mangeant une carotte qui a reçu le pesticide où on va directement avoir le cancer parce qu'on a mangé cette carotte-là. C'est bien plus complexe que ça. Et les agro-industriels jouent sur cette ambiguïté-là pour gagner du temps parce que leur but, le temps, c'est de l'argent, c'est de gagner du temps.
3: Son côté, qui a aussi ce qu'on appelle l'effet cocktail, c'est-à-dire que on parle beaucoup du glyphosate ou de l'acétamipride, parce que voilà, c'est des produits phares, si tu me passes l'expression. mais en fait, tout ça se mélange, quitte à dire une énormité scientifique, avec les PFAS, avec le cadmium, avec les nanoparticules de plastique, avec voilà. Et quand il y a des études, souvent, on ne trouve que ce qu'on cherche.
6: Pour vous donner un exemple de la difficulté, ça se mélange même avec nos modes de vie. On s'est rendu compte que le bruit ambiant, le bruit constant qu'on a, ça favorise les AVC, les accidents vasculaires cérébraux. C'est pas évident de faire cette corrélation-là. Donc en fait, oui, en effet, c'est très compliqué, mais cet effet cocktail, on peut pas se baser uniquement sur une dose individualisée. quand on fait des études, on a besoin d'individualiser les choses pour justement le pointer du doigt. Et c'est très difficile de prouver ces choses-là. Donc je pense qu'il faut qu'on se remette un petit peu au bon sens. On a des produits qui viennent tuer le système neurologique d'insectes. Bon, ça paraît pas être très sain, quoi. Je pense qu'à un moment, il faut aussi qu'on se base là-dessus. Et oui, il y a des difficultés chez les agriculteurs et les agricultrices qui sont prises dans un étau par ce système-là productiviste. Et je pense que c'est vraiment ça qu'il faut savoir revoir. Très récemment, il y a eu une étude au niveau agro-industriel qui est sortie aussi, où ils ont montré qu'en fait, on arrive à faire du bio, que ça fonctionne très bien, qu'il y a des très bons rendements. Parce que si on parle rendement, très bien, parlons rendement, il faut qu'on se nourrisse. Dans ce cas-là, déjà, diminuons notre quantité de produits animaux. Il faut 7 fois plus de terre pour nourrir un animal et ensuite le manger que si on voulait nourrir les personnes humaines avec du végétal. Bon, déjà, réduisons notre quantité de consommation animale et puis comme ça, on aura à manger pour tout le monde sans faire des monocultures énormes remplies de pesticides qui, en plus, marchent de moins en moins bien. On a de plus en plus besoin de rajouter... Les produits sont de plus en plus puissants pour continuer à fonctionner un petit peu, marche de moins en moins bien, les rendements sont en train de se casser la gueule parce qu'on a complètement détruit le sol et le vivant qu'il y a à l'intérieur. Et quand on couple ça à l'augmentation du prix du pétrole qui est lié à d'autres joyeusetés géopolitiques, en fait, on se rend compte que ça va coûter encore plus cher. Donc c'est toujours pareil, il y a toujours plein de choses. Là aussi, il y a un effet cocktail qui se met sur l'utilisation de ces pesticides. C'est un système qui est à bout de souffle. Les agriculteurs et agricultrices achètent leur engrais la saison d'avant pour la saison actuelle. Pour cette saison, ils n'ont pas de surcoût pour la production de légumes ou autres avec utilisation de pesticides. Mais par contre, ils vont acheter cette année des produits chimiques qui vont payer plus cher. Et c'est l'année prochaine qu'on paiera les produits plus chers. Est-ce qu'on va faire le lien à ce moment-là? Est-ce qu'on va le dire tout haut? Je ne sais pas. Peut-être, j'attends de voir.
3: Tu es soignant, donc tu vois des gens malades. Cancer, sclérose en plaques, Parkinson, l'épidémie, tu la constates aussi dans ton quotidien. Est-ce que le mot épidémie te convient?
6: Le mot épidémie me convient quand je lis les données. 30% de plus de cancer chez les enfants, oui, on peut appeler ça une épidémie. Après, c'est très difficile de le voir au quotidien parce que, encore une fois, c'est des choses complexes qui s'entremêlent. Quand je vois une personne en face de moi qui a un cancer, mais je sais aussi que cette personne, elle a des habitudes alimentaires, qu'elle fume, c'est difficile pour moi de faire le lien sur le court terme. Par contre, quand on est renseigné, je pense que ça nous marque un petit peu plus. Tout à l'heure, tu disais, on ne trouve que ce qu'on cherche, mais on ne voit que ce qu'on connaît aussi. Et on tient pas les registres. Enfin, là aussi, ça se corrèle dans un monde soignant qui est exsangue. On essaie de faire du mieux qu'on peut avec ce qu'on a. Et du coup, on n'a pas le temps non plus. Enfin, le temps, c'est quelque chose qu'on prend pour ce qu'on veut. Donc, on fait des choix dans la vie. Mais il y a beaucoup de mes collègues qui trouvent qu'ils n'ont pas le temps d'aller se renseigner là-dessus ou de tenir des registres.
7: Enfin, les registres du cancer qui ont été votés en juin dernier, mais qui ont été appliqués que dans 24 départements, me semble-t-il. C'est forcément compliqué de comptabiliser le nombre de cancers. L'État n'a pas donné les moyens pour mettre en place ces fameux registres du cancer. C'est aussi une manière, enfin voilà, de casser le thermomètre et d'invisibiliser la situation.
6: Je suis pas au courant de ces registres-là. Et c'est là que je trouve ça vraiment indispensable qu'on travaille avec des collectifs comme Cancer Colère, des personnes qui sont directement concernées par les choses. Donc là, on parle du cancer. C'est vous. Mais on a besoin de travailler ensemble et de sortir de ce dogme, de cette habitude où le médecin est le sachant. Ça, il faut qu'on arrête tout de suite et qu'on considère la parole des gens qui le vivent au quotidien déjà, qui taffent là-dessus et qui sont vraiment experts de ce qu'ils et elles vivent. Il y a tellement de choses à faire encore.
3: En fait, c'est pas parce que t'es le sachant et la blouse blanche qu'on t'écoute. Et ça, c'est un deuxième truc qui a émergé dans ton discours. C'est de toute façon, on gueule tout ce qu'on peut, mais en fait, on ne nous écoute pas.
6: Moi, je suis rentré dans ce constat-là, surtout avec les enjeux climatiques notamment. Quand on lit le Club de Rome, c'est des choses qui ont été écrites dans les années 70, où on disait exactement finalement ce qui allait se passer, puis c'était toujours « Ah oui, mais c'est des chiffres, ça va peut-être pas arriver comme ça, ou peut-être pas si vite. » Et en fait, aujourd'hui, on voit les changements climatiques arrivent beaucoup plus vite que ce qui était prévu à la base. Les scientifiques, qui font les choses de manière scientifique, donc indépendante, je veux dire par là, leur but, c'est pas de faire peur aux gens, leur but, c'est juste de partager leurs connaissances. Et ces connaissances-là, quand elles vont pas dans le sens des personnes qui gagnent de l'argent, il y a cette ambiguïté qui se met en place. Donc oui, on n'est pas écouté au niveau politique en premier lieu, mais je pense parce que les politiques d'aujourd'hui fonctionnent en fonction, alors là, de l'agro-industrie, mais des personnes qui ont un pouvoir financier. Donc après, c'est le chat qui se mord la queue, c'est-à-dire que les personnes qui ont le plus d'argent aujourd'hui, c'est des personnes qui, dans l'ensemble, ne font pas les choses pour l'intérêt général. On peut pas se faire beaucoup d'argent si on fait les choses pour l'intérêt général. Si les personnes qui ont l'argent ne font pas les choses pour l'intérêt général, mais c'est ces personnes-là qui influencent les politiques d'aujourd'hui, on va pas aller vers des décisions qui sont prises pour l'intérêt général. Donc je pense que tous les moyens sont bons pour balayer la parole scientifique. Et c'est là que c'est un écueil dans lequel je crois qu'on est un peu trop bisounours sur le sujet. En fait, on se veut prudent sur les données qu'on fournit. Et encore une fois, c'est très bien parce que il faut pas qu'on dise n'importe quoi. Mais on arrive à un stade où même quand on dit pas n'importe quoi, même quand on dit des choses basées, on va aller chercher la petite bête et essayer de gagner du temps sur ces...
1: Ou tout simplement dire, les scientifiques racontent n'importe quoi, j'y crois pas.
6: C'est ce qui se passe outre-Atlantique, ouais.
1: Carreau de cancer colère fait un bond et fait ouais.
7: Parce que tu dis on peut nous reprendre sur des virgules, sur tout ça, et qu'ils se servent d'ambiguïté pour retoquer votre parole. Mais au-delà de ça, le mensonge est devenu quelque chose de normal dans le discours politique, et que ça c'est une bascule, parce qu'en fait jusque-là on avait des représentants du peuple qui parfois tourner un peu autour du pot, ou essayer de minimiser les choses, ou pour défendre des sujets, leur paroisse. Mais aujourd'hui, ça pose plus aucun problème que des hommes et des femmes politiques mentent, et notamment dans des lieux de pouvoir et des lieux républicains, des lieux importants comme l'Assemblée nationale. Quand on a Annie Genevard qui brandit le rapport de l'INRAE et qui lui fait dire l'inverse de ce qu'il me dit, droit dans les yeux, elle que sait...
1: L'actuel ministre des pesticides, de l'agriculture.
7: Quand elle dit ça, elle ment, elle sait qu'elle ment, elle nous regarde droit dans les yeux et elle sait qu'on sait qu'elle ment, mais elle le fait quand même. Et ça, c'est complètement déstabilisant, c'est d'une violence inouïe quand on se prend ça, mais c'est fait pour déstabiliser, parce qu'en fait, derrière, c'est compliqué de trouver les arguments face à quelqu'un qui est un mur et qui ment. On est dans du mensonge. C'est plus qu'aller chercher la virgule. Enfin, là, on est passé dans une ère trumpiste.
1: Il peut pas y avoir de débat avec des gens intellectuellement malhonnêtes.
7: C'est ce côté trumpiste, en fait, de la fabrique d'une vérité alternative et de dire, bah, en fait, on peut dire n'importe quoi, tout se vaut, c'est pas grave.
1: Et vu d'ici, je t'avoue que la terre m'a l'air assez plate. Bon, tu peux te lancer là-dessus.
7: Non, mais c'est exactement ça. On est dans des vérités alternatives quand on est à l'Assemblée nationale et ça pose pas de problème, en fait. Et c'est ça, assez grave.
1: Donc en vrai, la Terre, elle est pas plate, hein, on est bien d'accord.
7: Hein. Oui, mais c'est exactement ce qui se passe. Elle dit ça pour l'INRAE, elle dit ça aussi pour l'EFSA. Elle dit non, mais nous, on s'est appuyé sur les considérations de l'EFSA pour l'acétamipride. Mais qu'est-ce qu'elle a dit l'EFSA? Elle dit, bah oui, on sait que c'est dangereux et c'est pour ça qu'on préconise de diviser par 5. Donc si c'était pas dangereux, on ne préconiserait pas de diviser par 5. Le taux d'acétamipride, c'est son seul argument, parce qu'elle n'a aucun argument, c'est de dire, ah bah l'INRAE et l'EFSA, non, l'INRAE et l'EFSA disent l'inverse. Donc ça, on n'est pas sur du pinaillage de virgule, on est sur du mensonge et sur la construction d'un discours de vérité alternative.
6: Mais je pense que là, on est sur le signal d'un système qui est à bout de souffle. Quand c'est les dernières armes qu'on a de fonctionner comme ça, c'est qu'on arrive à la fin de quelque chose, on le sait, et tant mieux, il y en a eu assez.
7: Exactement.
1: Tu l'as mentionné tout à l'heure, un ressort qui est aussi activé, c'est vous êtes malade, c'est de votre faute. C'est des retours de chakra, vous avez été vilain dans des vies antérieures, ou vous avez fauté, Dieu vous punir. C'est où tu fumes trop, tu bois trop, tu fais pas assez de sport, tu manges pas 5 fruits et légumes plein de pesticides ou pas par jour. Cette culpabilisation des malades.
6: Ouais, c'est ça que j'adore chez notamment cancer colère en fait. Jusque-là, la colère c'était quelque chose qu'il fallait contenir parce que...
1: Ouais, c'est pas feng shui la colère, ça aide pas à faire du yoga.
6: Il y en a marre et ce discours-là il tient plus non plus. Là aussi je pense qu'on peut se poser des questions sur pourquoi les gens fument, pourquoi ci, pourquoi ça. Je pense qu'il y a plein de raisons à tout ça, mais surtout on a le droit de mener une vie libre. Les gens qui fument savent très bien que s'ils ont un cancer du poumon, ce sera probablement lié à ça. C'est pas ces gens-là qui vont dire c'est à cause des pesticides. Les gens qui sont en colère, c'est ceux qui déjà au début ne comprennent pas pourquoi. Le problème, c'est quand on finit par comprendre que c'est pas juste le fruit du hasard. C'est là, je pense, qu'il y a quelque chose qui ressort et où on ne supporte plus ce discours qui est paternaliste. Et bon, là, je parle pour les personnes que j'ai eues en face de moi. Et il y a une autre chose aussi, c'est que c'est très facile de dire aux gens de faire attention, alors qu'à côté, on peut avoir des prises de décision, enfin des pratiques qui sont complètement absurdes. Et ça aussi, je pense qu'il faut qu'on stoppe avec ça. En fait, faut arrêter. Si on veut vraiment protéger les gens, la Ligue contre le cancer a sorti un post il y a pas très longtemps en disant non, tous les pesticides ne donnent pas le cancer. Protégez-vous, mangez bio, épluchez vos légumes. Et ça a créé une tollée. Et j'ai trouvé ça génial. Enfin,
8: il faut que les personnes, quand elles lâchent des bombes, elles se reprennent des éclats dans la gueule. Je crois que c'est important maintenant.
7: Il y avait des tribunes qui étaient prêtes à partir dans tous les sens. Et on n'a même pas eu le temps tellement ils se sont rendus compte que bah non, c'est pas possible, on peut pas dire n'importe quoi. Ils avaient sorti donc non pour les pesticides et non la crème solaire. Et ils avaient fait un troisième en disant en alertant sur la désinformation. Et les trois le même jour, ils ont sorti. Et c'était quand même...
8: Mais ouais, voilà, je pense qu'il faut qu'on soit plus radical. Et c'est pas un gros mot d'être radical. Radical, c'est pas...
1: Radical, c'est prendre les choses à la racine.
8: Exactement, c'est pas être d'extrême gauche. Être radical, c'est vraiment prendre les choses à la racine. Si on veut vraiment défendre les gens, je pense que c'est là où il va falloir être plus honnête. Alors, c'est plus compliqué. Mais si on veut vraiment accompagner les gens, aider à les défendre, se défendre soi-même, il faut prendre les choses à la racine. Donc, en fait, il faut pas se protéger des pesticides, il faut interdire les pesticides. Dernière chose, oui. J'aimerais juste vraiment, vraiment inciter les soignants et les soignantes qui entendent ces mots de descendre dans la rue, d'écouter vraiment les patients, les patientes, les amis, la famille, les gens qu'il y a autour de nous. Il faut qu'on fasse corps et qu'on arrête ce séparatisme vraiment. Il faut vraiment que vous descendez dans la rue. Il y a plein de choses à apprendre. Et quand je dis dans la rue, c'est aux manifestations, mais c'est pas que ça. Moi, j'ai passé la journée à faire la cantine aujourd'hui, à faire des crêpes. C'est ça aussi, être dans les manifestations. J'étais pas en train de marcher dans le cortège. Et c'est dans ces moments-là que, déjà, on passe une super journée. Et puis, c'est dans ces moments-là qu'on parle avec les gens. Et c'est ça qui est vraiment important. C'est d'arriver à discuter les uns les unes avec les autres. Et quand on est soignant-soignante, on est les mêmes animaux que les autres. On fait partie de ce même monde. Et il faut qu'on soit vraiment dans le concret. J'aimerais que cet appel soit entendu. J'aimerais vraiment.
1: Et par tous, quand les soignants, les soignantes descendent dans la rue pour défendre notre hôpital, on a aussi le droit de les rejoindre. Voilà, cet hôpital qu'on est très content de trouver quand on est malade, bah on a aussi le droit de le soutenir quand ces soignants et ces soignantes sont dans la rue.
8: Et c'est pas qu'une question de temps. Dernièrement, j'avais pas beaucoup de temps à donner. J'ai pas pu participer à la hauteur de ce que j'aurais voulu, même en amont. Mais pour autant, je suis venu juste une journée. J'ai donné cette journée-là. J'aurais pu faire autre chose. Bon. Le temps, il s'articule. Les présences qu'on a chacun, chacune, elles ont vraiment leur...

0: dans ce que Cancer Colère va proposer, ça laisse à tout le monde le loisir de s'emparer de ça avec des moyens, sans moyens, avec du temps, sans temps. Il y a des milliards de choses à faire, dont des choses rigolotes, voilà, comme faire des crêpes, comme envoyer des cartes postales à des décideurs, comme tout le monde peut s'emparer de ça.
1: Et même si on fait rien, j'ai envie de vous dire aussi, les politiques, on vous voit et on votera plus pour vous. Il y en a qui votent plus pour vous depuis longtemps, mais on est de plus en plus nombreux et nombreuses à ne plus voter pour vous.
0: On vous voit et on se souviendra. Non, mais Élise Bordet a fait un post, c'est une chercheuse, et qui faisait référence à la tribune des 20 scientifiques dans la revue Science, qui disait, là où maintenant on sait c'est posé, c'est dans cette revue scientifique, quand on fera les comptes, on pourra dire, nous à cette date-là, c'était posé dans la revue scientifique, on le savait, et vous, vous avez voté ces lois-là, vous êtes responsable, et on saura venir vous chercher et vous dire, voilà, la date elle est posée, vous avez voté ça, en le sachant. Vous ne pouvez pas ne pas savoir quand vous allez voter ça. On s'en souviendra.
1: La seule chose qu'il faudrait en plus, c'est qu'il n'y ait pas d'impunité pour les personnes qui sont au pouvoir. Je pense que c'est ça aussi un gros point nodal. Et du coup, là, on a besoin de juristes, on a besoin d'avocats, d'avocates. Il faut vraiment qu'on soit ensemble, quoi.
2: Je reviens sur cette journée là, que ce temps que tu n'avais pas forcément, mais que tu as consacré à nous parler et à faire des crêpes. On se rencontre, on se parle, on fait corps. C'était pas complètement du temps perdu.
1: Évidemment, mais bien au contraire.
2: C'est un truc qu'il faut dire quand même, c'est que ça fait du bien et que nos luttes, elles sont pas lugubres en fait. Malgré les circonstances, on arrive à rester joyeuses et joyeux quand même.
0: La colère, elle va avec la joie. C'est la même impulsion et elle est constructive, elle est fédératrice, elle regonfle, elle donne des forces. C'est formidable.
1: Et scientifiquement parlant, l'un des meilleurs moyens d'agir contre son anxiété, c'est d'être dans l'action. On bougera pas peut-être autant de portes que ce qu'on aimerait faire, mais en fait, ce qu'on fait, ça fait du bien, vraiment. Ça a été prouvé, ça pèse vraiment l'anxiété.

0: Et voilà les amis, si vous n'avez pas le moral, si vous êtes rongé d'éco-anxiété, on vous invite à suivre les bonnes préconisations de révolte, d'action et de joie du Dr Sist. Vous pouvez télécharger ce reportage via notre site polemixetlavoixoff.com avant qu'on se retrouve très bientôt sur votre radio toujours libre préférée. Ce n'est qu'un combat. Continuons le début. Salut.
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3: Dans le cadre de la 4e édition du Festival Parole, festival qui met en avant la langue française du Valois au Compiénois, je me suis rendu le samedi 4 avril au Théâtre à Moustache à Compiègne pour l'événement intitulé « Parole aux amateurs, théâtre, micrap ». 6 jeunes issus du pôle jeunesse de Compiègne ont présenté le spectacle intitulé « Micmo ».
4: Donc Alexandre Marlot, responsable de la structure jeunesse de Compiègne, le pôle jeunesse. Et donc, ma structure est en charge de l'insertion, de l'animation pour les adolescents sur le Compiénois. Vous avez donc différents types de projets mis en œuvre tout au long de l'année. Et cette année, nous avons eu l'honneur, la chance de pouvoir intervenir au sein du Festival Parole par l'intermédiaire de Madame Isabelle Lambert, suite à son invitation. Et donc, cela aboutit sur des ateliers d'écriture autour du rap. Et nous avons consacré à peu près 6 soirées autour de l'atelier d'écriture, de l'enregistrement de sons, jusqu'à la finalité qui était la représentation sur une scène, le Théâtre à Moustache, au centre-ville de Compiègne, avec 6 jeunes.
3: Le pôle jeunesse de Compiègne, il se situe où précisément ?
4: Il se situe au sein du quartier de la Victoire, proche du foyer Pierre Desbordes, donc c'est square Pierre Desbordes, rue Saint-Joseph, pas très très loin du centre de rencontre, le nouveau centre de rencontre qui vient d'être inauguré.
3: 6 soirées, c'est peu pour se préparer et faire une représentation ?
4: Tout à fait, nous avions eu un décalage au niveau des créneaux, on devait le faire sur un mois et demi. Suite à diverses contraintes vastes et variées, nous avons dû le condenser sur 6 soirées, entouré de l'équipe d'Atlas Records. Donc nous avons essayé de faire au mieux, nous aurions pu en faire encore mieux, cela n'est que partie remise.
3: Alors, 6 jeunes sur scène, avec un public présent et qui a apprécié le spectacle ?
4: Oui, l'intérêt, c'était justement cette ouverture culturelle de pouvoir donner l'opportunité à des jeunes issus des différents quartiers de pouvoir intégrer une salle prestigieuse de Compiègne, qui n'ont pas l'habitude de fréquenter. Le public était intergénérationnel, il y avait aussi bien des anciens qu'un jeune public, et c'est justement tout l'intérêt de ce type.

0: de manifestation.
1: C'est important que le festival Parole, il donne une visibilité aux amateurs.
0: Oui, tout à fait, dans le sens où il y a énormément de jeunes qui œuvrent en solo, face à leur miroir. Nous avons l'opportunité d'avoir des studios d'enregistrement qui ne sont pas encore assez développés, où il y a peu de communication, et il faut vraiment ouvrir cela à la jeunesse de Compiègne, en particulier celle des quartiers aussi, qui ont des talents cachés.
1: Vous parliez de ce studio, le studio Atlas Records. Vous pouvez un petit peu le mettre en avant ?
0: Oui, donc cela fait à peu près 3 ans maintenant qu'il est ouvert. Vous avez donc deux ingé-sons, vous avez une responsable de structure qui gère toute la planification ainsi que la gestion des intervenants. Et vous avez une coach vocale et vous avez des musiciens, des artistes divers et variés qui fréquentent cette structure et qui peuvent aussi tirer vers le haut la jeune génération.
1: Fier de la prestation de vos jeunes ?
0: Oui, totalement fier. Objectif atteint. Ils ont eu la force de venir se mettre en avant sur une scène du Compiénois. Pour la plupart d'entre eux, c'était leur première. Donc moi, je leur tire vraiment mon chapeau. Et effectivement, ils ont encore du travail. Et puis, sur du long terme, je pense que ça peut porter ses fruits.
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1: Pourquoi certains quartiers en France, on peut parler de celui de la Victoire ou celui du Clos des Roses, ils ont mauvaise réputation selon vous ?
0: Bah écoutez, avec tout ce que l'on voit à la télévision, on fait un focus sur tout ce qui se passe de mal. On pointe toujours du doigt ce qui se passe de mal, mais tout ce qui s'y passe bien, on en parle très peu. Et justement, cette mise en valeur, aujourd'hui, elle est là, avec des jeunes qui veulent s'investir dans la musique, qui veulent faire autrement que certains. Je ne remets pas en cause les différents dispositifs mis en place, mais effectivement, on ne pointe pas assez du doigt les choses bien qui s'y passent. Et c'est pour ça que, suite à l'interprétation que j'ai faite en fin de spectacle, je voulais remettre un petit peu à la page tout ce qui se passe de bien au niveau d'un quartier. Qu'il soit dans un village ou dans un quartier, l'esprit est de vivre ensemble en fraternité et en paix, et les gens aspirent à ça.
3: S'en est suivi l'arrivée de différentes communautés, portugais, maghrébins, maliens ou bien même sénégalais, venant dans un but bien précis, ou pour un avenir meilleur. En tout cas, ce qui est sûr, c'est qu'ils y ont mis tout leur cœur.
1: Si les auditeurs sont intéressés pour suivre l'actualité du pôle jeunesse de Compiègne, comment font-ils ?
0: Alors nous avons une page Facebook, Action politique de la ville. Il faut savoir que la structure du pôle jeunesse fait partie intégrante du service politique de la ville, donc qui œuvre au sein des quartiers prioritaires dits de la ville. Et donc, nous avons une page Facebook, une page Instagram et également un site internet au niveau de la mairie de Compiègne.
1: Alexandre, merci à vous.
0: Merci à vous.
4: Bonjour, je m'appelle Nassim, mon place de scène NA2S.
5: Bonjour, moi je m'appelle Lachekat sous le prénom aussi de Bren.
6: Bonjour, moi je m'appelle Ismaël et mon nom de scène est Senchi.
7: Bonjour, moi je m'appelle John, mon nom de scène John.
1: Vous venez d'où ?
4: Moi j'habite au quartier du Clos des Roses à Compiègne.
7: Et moi j'ai grandi à Crigny et j'ai déménagé au quartier de la VTE à Compiègne.
5: Moi de même, quartier de la Victoire à Compiègne.
6: Moi j'habite au Clos et au quartier de la Victoire aussi à Compiègne.
1: Vous avez tous entre eux ?
6: Moi j'ai 20 ans.
5: Moi j'ai 16 ans.
7: Et 17 ans.
4: Moi j'ai 16 ans.
1: Est-ce que vous pouvez présenter aux auditeurs ce projet Micmo ?
6: Alors le but de ce projet est justement de ramener des jeunes talents des quartiers de Compiègne sur un atelier d'écriture mis en place pour justement apprendre aux jeunes à bien écrire un texte. Il y a aussi l'étape d'enregistrement au studio justement. Et après il y a l'étape justement où il y a le passage sur scène avec plusieurs personnes. Et du coup cela a duré une semaine sur des créneaux de 3 heures le soir, donc de 19h à 22h. Au fur et à mesure du temps, on a pu voir le progrès que chaque jeune a pu faire du début à la fin et l'objectif a été réussi, tout simplement.
1: Comment sont passés, Brian, les ateliers d'écriture ?
5: Eh bien, alors, les ateliers d'écriture, ils étaient bien. Donc, ça veut dire que nous, déjà, en tant que jeunes, on commence déjà à écrire. Et après, il y a eu des petits peaufinements, des améliorations sur le vocabulaire, le lexique et la syntaxe pour que ça montre vraiment que même en tant que jeune du quartier, on peut avoir un certain vocabulaire et parler de vraies choses, essayer de casser les codes un peu de la société des jeunes de quartier et de lieux défavorisés. Et donc, on a fait des écritures. On n'a pas eu besoin de beaucoup d'aide, mais un peu quand même pour rectifier certains mots. Et après, voilà quoi.
1: Avec Nassim, vous avez fait cet après-midi un texte sur l'amitié.
5: Oui, c'est ça. Donc, on parlait un peu de l'amitié, de la jovialité, de la gaieté qu'on peut retrouver dans les quartiers pour montrer qu'il n'y a pas que des coins sombres, mais aussi qu'il y a une certaine fraternité dans les quartiers, qu'on peut se retrouver entre frères, créer des amitiés, des liens très très forts, quoi.
1: Vous confirmez, Nassim ?
4: Oui, je confirme. En fait, on a tous grandi ensemble, on crée tous des liens entre nous et ça permet que, comme là, on s'est retrouvé dans une situation, on a pu l'exprimer différemment, ça veut dire sur scène.
1: Même question, atelier d'écriture, ça s'est passé comment ?
7: L'inspiration, elle vient tout seul, t'écris, tu te poses et tu réfléchis à ce qui vient du cœur en fait. Il faut écrire avec le cœur et ça fait que ça rajoute une petite touche personnelle. Il y a aussi la syntaxe qu'il a fallu réguler, pas mettre des mots trop vulgaires, faire en sorte que le public comprenne bien, parce qu'il n'y avait pas que des jeunes, il y avait aussi des personnes âgées, donc ça fait qu'il fallait s'adapter. C'était un certain défi.
1: Vous avez plutôt choisi une reprise, un morceau du rappeur SCH.
6: Exactement, parce qu'en fait, de base, sur l'atelier d'écriture, moi j'étais missionné en tant que coach de texte. Parce que moi, de base, je ne suis pas du tout rappeur, je suis compositeur. Donc compositeur MAO, donc c'est de la musique assistée par ordinateur. Du coup, au sein de cet atelier, j'ai pu me proposer pour aider les jeunes à bien écrire leur texte, pour pouvoir corriger des fautes de syntaxe, etc., pour que ce soit destiné à tout public. Et pour ma version, j'ai décidé de faire une reprise du rappeur SCH parce que c'est tout simplement mon artiste préféré. Au fur et à mesure de son évolution de carrière, il a réussi à aborder divers horizons. Plus le temps passe et plus ses textes deviennent poétiques avec différentes métaphores qui peuvent être juste être incroyable, il y a beaucoup de références cinématographiques et dans la musique c'est lui qui m'inspire le plus.

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1: On peut parler des instrus que vous avez utilisés sur scène cet après-midi?
2: Donc on a eu des instrumentales variées, donc on peut retrouver de la trap comme des mélodies avec de la guitare ou bien du piano sans batterie. Donc on a eu une certaine variété, on a eu une grande facilité à choisir les instrumentales qui nous parlaient, qui nous poussaient à vraiment écrire un texte qui corresponde à ce qu'on cherchait à montrer au public, quoi. Et donc voilà, on peut avoir d'autres styles, quoi. On a retrouvé de la funk un peu brésilienne et voilà, quoi.
3: L'instrumentale, celle que j'ai choisie, c'est une instru qui est inspirée d'un rappeur qui s'appelle Cogneur. C'est une instru qui bouge beaucoup, où il faut mettre beaucoup d'énergie et ça me correspondait. Donc voilà pourquoi j'ai choisi cette instrumentale.
1: Et vous, Nassim?
4: Moi, en fait, l'instru, je l'ai choisi. En fait, une instru, ça s'écoute pas, ça se ressent. Et quand on ressent l'instru, on voit directement que ça nous appartient. On veut jouer avec. Et du coup, c'est exactement ce que j'ai fait, même si de base, la mélodie, c'est pas mon truc. J'ai voulu aborder d'autres choses. Je suis un peu sorti de mes gonds et ils m'ont aidé à le faire.
1: Est-ce que c'était votre première scène, le théâtre à moustache?
5: Alors, au théâtre à moustache, c'est la première fois que j'y mets les pieds et que j'ai passé sur scène. Mais quand j'étais plus petit, j'ai déjà passé sur scène, notamment pour la fête du Clos, des Gloroses, qui se passe chaque année.
2: Moi, en tant qu'artiste, j'ai pu faire la fête de la musique à Compiègne et aussi un concert, donc une première partie pour le rappeur Sam Lux. Donc, ce n'est pas ma première scène, mais ça fait toujours plaisir d'en faire plus et d'interagir avec d'autres personnes.
1: C'était important d'être là cet après-midi au théâtre à moustache sur une scène qui n'est pas forcément ouverte au hip-hop et au slam.
2: Ouais, c'est important de montrer que, en gros, le hip-hop maintenant, il prend beaucoup de place dans le monde, que ce soit musical ou même en termes d'influence. Donc, le fait même de montrer ce style musical dans cette salle, donc le théâtre à moustache, ça montre que l'influence prend de plus en plus d'ampleur, quoi.
3: Bien, moi, c'est ma première scène. C'est une très belle expérience. On s'amuse bien. Ça fait toujours plaisir de montrer ce qu'on sait faire, exprimer sa passion.
4: Moi, c'est ma première scène. Je ne vais pas vous mentir, au début, j'ai un peu stressé, mais quand on monte sur scène, on se ressent comme dans sa bulle. On ne calcule pas ce qu'il y a dans le reste. Et quand je suis monté à deux avec Brian, ça a été beaucoup plus direct. Je ressentais directement tout. C'est comme si on était connecté.
6: D'ailleurs, les garçons, il va falloir vous trouver un nom de scène maintenant. Si vous allez travailler par la suite, il va falloir des noms de scène.
1: Et travailler l'écriture, mais aussi la gestuelle un petit peu.
5: La gestuelle, oui. C'est vrai qu'il y a un grand travail sur ça. Et on a été aidé par Pauline Morgan pour l'univers de l'espace scénique, qui nous a donné des conseils sur notre posture, sur nos gestuelles, sur la façon dont les mots doivent sortir de notre bouche, la voix et l'intonation qu'on doit prendre pour que ce soit audible et efficace pour le public.
2: 3, 2, 1.
0: L'oreille dans le coin, RVM.
1: Un petit mot sur le studio Atlas, où vous avez pu répéter.
2: Le studio Atlas, moi j'ai l'habitude d'y aller, et je pense que c'est l'un des meilleurs studios de la ville, voire de la région. C'est vraiment incroyable, on peut se faire aider, que ce soit par les ingé-sons, c'est vraiment dirigé, c'est vraiment guidé pour l'artiste, même les prix sont abordables, donc je vous conseille d'aller à Atlas Records.
3: Alors Atlas Records, c'est le premier studio où je suis allé de toute ma vie, ça a été une très belle expérience. De la première fois jusqu'à celle-là pour cette scène. Ils sont très joviales. On est bien accueillis.
2: À l'aise.
3: On est très à l'aise, très très très à l'aise. Et ça fait toujours plaisir d'y aller.
1: Nassim, c'est pareil.
4: Le studio Atlas Record, déjà, c'est un très bon studio. On ressent qu'il y a de l'expérience. Et quand on arrive dedans, on est très bien accueillis. On se sent comme chez soi. Ils nous laissent un peu faire ce qu'on veut, même si des fois on déborde un peu. Mais avant tout, c'est du plaisir.
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5: J'espère que vous avez aimé la prestation qui a été faite par nous tous. Et on espère continuer comme ça sur de longues années à venir.
2: Moi, j'espère personnellement que ce ne sera pas notre dernière scène, que ce soit à Papito, Senchi ou bien NA2S. J'espère qu'on pourra faire d'autres scènes.
4: Mon dernier mot, ça va être de rester branché cette année. On va tout casser.
1: Un Facebook, un Insta pour vous suivre.
4: Ouais, Instagram, c'est NA2S-6O.
3: J'ai pas de téléphone.
2: Moi donc c'est LHEBYC, donc LHEBYC et BYC, voilà.
5: Alors moi du coup c'est Senchi, donc mon Instagram c'est SXNSHI-prod et je publie aussi mes musiques sur YouTube et sur les plateformes de distribution avec le même nom, Senchi.
1: Merci à vous.
7: Avec grand plaisir.
1: C'était Yann Barré pour Radio Valois Multien dans le cadre de la 4e édition du Festival Parole, festival qui met en valeur la langue française du Valois au Compiénois. Je me suis rendu le samedi 4 avril au théâtre à moustache à Compiègne pour l'événement intitulé parole aux amateurs, théâtre, micrap. Et j'ai assisté à la représentation du pôle jeunesse de Compiègne, les Micmo.
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1: Bonjour à toutes et à tous. Aujourd'hui, nous sommes le mercredi 6 mai 2026 et vous écoutez Info Club Sandwich sur Radio Campus Amiens, votre émission d'actualité locale et associative préférée, disponible sur le 87.7 FM, en DAB+, et sur radiocampusamiens.fr. Comme musique du jour, on vous propose Liabilité de l'ordre. Puis, on écoute Un thé de Opinard. Exceptionnellement, aujourd'hui, on commence par la chronique. Et comme c'est le printemps, je vous propose une chronique sur les arbres du sakura. Et en deuxième partie d'émission, c'est Mouna qui mène l'interview. D'abord, on commence par ma chronique. Les arbres de sakura japonaises sont des cerisiers d'ornement. Il en existe plein de variétés différentes. Mais ce qu'on aime le plus, ce sont leurs fleurs, pas vraiment les fruits qui sont souvent petits et amers. Au Japon, le sakura c'est bien plus que juste une jolie fleur. C'est un symbole super fort qui est ancré dans leur culture depuis des siècles. La courte durée de vie des fleurs de sakura rappelle la beauté éphémère de la vie, la notion mono-no-aware, c'est une douce conscience de l'impermanence, c'est le sentiment qui naît lorsqu'on prend conscience du caractère éphémère du toute chose, c'est un peu la beauté des choses qui passent, qui ne durent pas. On a aussi l'anami, l'art d'admirer les fleurs, c'est une tradition super importante. Quand les sakura fleurissent, les gens vont pique-nique, se promener et juste profiter de la beauté des arbres en fleurs. C'est un moment de partage et de contemplation. La floraison manque l'arrivée de printemps, la fin du froid et de l'obscurité de l'hiver. C'est comme un nouveau départ, un moment d'optimisme. Dans l'art de la littérature, on retrouve le sakura surtout dans la poésie japonaise, les peintures, même les mangas et les animes. Quand les sakura fleurissent, c'est un spectacle assez incroyable. Imaginez des nuages de couleurs, les arbres se couvrent de fleurs, d'un rose pâle ou d'un blanc délicat. Parfois, c'est tellement dense que ça donne l'impression d'être sous un nuage. Même s'il y a du monde sur l'anami, l'art d'admirer, il y a une sorte de calme qui s'installe. Le simple fait de regarder les fleurs, ça apaise. Et quand il y a un peu de vent, les pétales tombent comme une pluie de neige rose. C'est le fameux Fubuki, sakura. La tempête de fleurs de sakura, c'est super beau, mais ça rappelle aussi que ce moment est passager. Les fleurs de sakura ont un parfum très léger, doux, pas entêtant du tout, juste assez pour ajouter à l'ambiance. C'est vraiment une beauté qui touche les sens et qui fait réfléchir justement à cause de sa fragilité. Au printemps,

Les cerisiers de Sakura transforment le paysage en une vision étirée. Leurs branches encore nues de l'hiver s'habillent soudain de milliers de fleurs d'un rose tendre ou d'un blanc immaculé. C'est comme si des nuages légères s'étaient posés sur les arbres, créant une atmosphère douce et aérienne. Il y a plusieurs sites internet de voyage qui donnent des conseils sur les bonnes périodes pour avoir les sakuras fleurir. Par exemple, selon le site internet Japan Experience, pour cette année, c'était entre mars et avril.

0: Vous êtes toujours sur Radio Campus Amiens et vous venez d'écouter l'Iability de Lord. Pour l'interview du jour, Mouna, je te laisse la parole.
1: Merci Lina, je suis en compagnie de Amine, Geoffrey et Noah. Bonjour à vous.
2: Bonjour Mouna.
1: Donc les Marquisards de la Poésie, c'est une association qui promeut l'activité poétique et en particulier le slam. Alors d'abord, est-ce que vous pouvez vous présenter à nos auditeurs et auditrices et expliquer votre rôle au sein de l'association ?
2: Moi je m'appelle Geoffrey, je suis dans l'association depuis à peu près 4 ans. Et puis j'ai un rôle très simple, je participe aux scènes, de temps en temps j'anime une petite scène avec Amine. Et puis je participe aussi à des tournois, voilà, c'est un peu le rôle que j'ai dans l'association, un rôle très très simple quoi.
3: Donc moi c'est Amine, donc moi je suis un peu à l'initiative de ce projet, voilà. Ça fait déjà donc depuis 2014 officiellement que l'association est créée, mais le projet a débuté en 2012. Donc moi j'ai un rôle très actif dans le projet. Et quand même rajouter que Geoffrey m'aide aussi dans l'aspect de la logistique et de l'organisation quand même.
4: Et moi c'est Noah, ça fait 2 ans, 2 belles années que j'ai la chance de slammer avec les Marquisards. Mon rôle c'est d'être poète, pour l'instant c'est déjà très bien, je me sens très bien dans l'association, donc pour l'instant je suis juste poète.
1: D'accord, parfait. Alors est-ce que vous pouvez expliquer en quoi consiste l'association ? Quel est son principe ?
3: Donc, son principe fondamental, en fait, c'est vulgariser la pratique du slam de poésie sur le territoire, en tout cas faire connaître cette pratique auprès de tout public. C'est ce qu'on fait quand on intervient dans le cadre d'ateliers d'écriture. Ça, c'est quand même une grosse activité chez nous. Et puis après, voilà, dans nos partenariats ou collaborations, on est là aussi encore à faire la promotion du slam. Voilà. Donc, c'est vraiment faire la promo. Okay. Du slam de poésie.
1: Comme tu l'as dit, Amine, c'est toi qui as créé l'association, c'est bien ça ? Tu l'as créée en 2014, c'est ça ?
3: Alors, officiellement, elle est née en 2014, fin 2014. Après, c'était un collectif, au fait, à la base. On était, voilà, j'avais invité plusieurs personnes à participer, à réfléchir à ce qu'on pouvait faire de tout ça. Ce collectif a vécu pendant 2 années, donc de 2012 à 2014. Et après, donc, c'était une formalisation de créer l'association. Voilà.
1: Et qui participe à l'association ?
3: Donc en général, donc il y a un conseil d'administration. Donc il y a des gens qui sont là, qui soutiennent le projet en soi. Et puis après, il va y avoir des bénévoles qui vont être là aussi pour donner un coup de main quand il faut organiser un événement ou comme on a pu le faire quand on a créé le Slam à Robriva. Voilà. Et puis après, je dirais que ceux qui participent vraiment, ce sont des membres actifs, donc des gens qui partagent un peu la philosophie et la pensée de ce qu'on souhaite défendre et mettre en place, en fait.
1: Ok. C'est quoi le slam ? C'est ce que vous pouvez expliquer la différence avec la poésie, par exemple ?
3: Ben, le slam, vous me dites après les copains, d'accord ? Parce que... donc le slam, en fait, déjà, c'est un mouvement qui est né dans les années 80. En 2026, normalement, il est prévu de fêter les 40 ans. Du slam, donc c'est né à Chicago. C'est une pratique où il y a plein de rituels, donc c'est très ritualisé. Déjà, quand on cite le créateur, quand on dit Mark Smith,
5: so what?
3: Donc voilà, c'est important de le dire, mais c'est pas une pratique de star system, en fait, c'est une plateforme. En fait, le slam, c'est quand même une sorte de palier où tu viens t'exercer, te révéler à toi. Puis après, souvent, les slameurs qui réussissent, c'est des gens qui vont après faire une proposition un peu plus artistique. Après, voilà, donc c'est une pratique où chacun et chacune, on a 3 minutes. Défendre un texte sur scène, a cappella, sans costume, sans instru. Et puis, il y a un jury populaire qui est là et qui met des notes. En fait, le slam, ça vient, l'étymologie, c'est le chelem, donc c'est un tournoi de poésie. Et avec la poésie, enfin, je ne ferai pas forcément de différence, sauf que là, il y a peut-être un exercice où on doit être un peu plus dans les sonorités, hein, utiliser un peu plus voilà, cet aspect des mots, en fait, faire claquer les mots.
2: Après on peut vraiment faire le parallèle entre la poésie et le rap. En fait, ça peut, selon comment tu déclames ton texte, selon comment t'écris, ça peut vraiment être l'entre-deux, en fait, parce qu'il y a vraiment des textes de slam qui sont plus rappés que déclamés, alors que la poésie, on a tendance quand même à s'imaginer que c'est quelque chose de très de plus calme, de plus plat, alors que le slam, on peut vraiment mettre un rythme, le rythme qu'on veut, justement, comme il n'y a pas de musique. C'est vraiment la différence, selon moi, en tout cas.
3: Okay. Et c'est écrire pour dire, c'est ne pas écrire pour être lu, en fait, c'est écrire pour être entendu. Voilà.
1: Donc, par exemple, il y a des personnes à l'association qui viennent parce qu'ils aiment le slam et aussi parce que... Est-ce qu'il y a des personnes qui viennent parce qu'ils aiment rapper, vu que c'est un peu... Vous avez fait un peu l'analogie avec le rap?
2: En fait, il y a dans le slam, enfin dans ce qu'on fait nous en tout cas, il y a, donc, comme disait Amine tout à l'heure, il y a la partie tournoi, mais il y a aussi la partie scène ouverte. Et dans cette partie scène ouverte, on accueille évidemment tout le monde, même dans les tournois en soi, mais bon, il y a une sélection avant, peut-être qu'on en parlera tout à l'heure. Mais dans les scènes ouvertes, en fait, tu peux venir vraiment rapper, tu peux vraiment... en fait, comme son nom l'indique, c'est ouvert, donc en fait, tu peux faire à peu près tout ce que tu veux, tant que tu viens pour balancer ton texte, en fait, tu peux le faire absolument comme tu veux. Donc tu peux venir le rapper, ouais, en effet.
1: Le slam, c'est souvent très engagé. Est-ce que vous voyez ça comme une forme de militantisme ?
4: La parole. je pense que, enfin, du coup, de mon point de vue, oui, c'est un acte très engagé. Ça dépend aussi des textes, parce qu'on peut clamer ce qu'on veut. Moi, je sais que la plupart de mes textes sont sur les droits des femmes, sur les violences sociétales. Et du coup, c'est vrai que je m'y retrouve quand même pas mal. Ça fait du bien aussi, parfois l'entre-soi, parfois où on n'a même pas besoin d'expliquer nos pensées, de s'expliquer sur nos mots, et où on dit juste ce qui nous touche au quotidien en tant que femme. En tant que personne discriminée. Ouais. Donc, je pense que c'est, il y a une grosse part d'engagement quand même dans le slam à la base.
2: Pour rebondir sur ce que dit Noah, en fait, le slam, c'est aussi une tribune de 3 minutes. C'est-à-dire que tu viens sur scène pendant 3 minutes, tu dis ce que t'as à dire, tu dis ce que tu veux dire, et il y a personne qui peut te couper la parole, il y a personne qui peut débattre avec toi à ce moment-là. Donc, en fait, c'est là où tu dis ce que t'as sur le cœur, et c'est ça, c'est une tribune, quoi, en fait.
3: Et je dirais rien que dans le nom de l'association Les Maquisards de la Poésie, c'était être une forme de résistance aussi, d'ouvrir un espace de parole ouvert à tous, plus à une connotation quand même assez populaire. En fait, c'est pas une pratique élitiste. Enfin voilà. Et oui, c'est un regard sur la société. Donc oui, il y a une démarche partisane et militante. On valide.
1: Est-ce que tout le monde peut monter sur scène ou est-ce qu'il faut déjà être un petit peu à l'aise avec l'écriture et à parler à l'oral ?
2: Mais en fait, c'est vrai qu'il faut être à l'aise avec l'écriture parce que il faut en fait le slam, il faut déclamer quelque chose que tu as écrit toi-même. Donc il faut déjà avoir passé l'étape de l'écriture et c'est vrai qu'il y a souvent deux étapes dans le slam selon moi, c'est donc l'écriture et ensuite oser monter sur scène pour balancer ton texte. Mais on n'est pas obligé d'être super à l'aise non plus. On peut s'essayer. On peut juste essayer quoi. Donc on n'est pas obligé d'être un grand écrivain ou un grand poète ou un grand être hyper à l'aise à l'oral pour pouvoir faire du slam. Tout le monde peut faire du slam quoi en fait.
4: Et je pense que ça s'apprend aussi. On devient à l'aise en pratiquant la scène. Moi je me souviens de ma première scène. J'ai pas envie de la revoir. Hein, je pense. Très clairement, on est aussi beaucoup porté par le public, par la personne qui anime. Par exemple, si on a un trou, un oubli. On a une pratique, on claque dans les doigts et c'est vrai que ça porte, ça fait baisser un peu le stress et je pense que tout le monde peut se lancer et puis il y a toutes les scènes sont différentes hein. Moi je stresse toujours pareil avant de monter sur scène.
2: C'est un bon stress, c'est-à-dire ouais, que le stress ouais. De monter, une fois que tu fais tes 2-3 premières phrases, tu sens le truc redescendre et là, quand t'as fini, tu dis ah c'est déjà fini quoi. J'ai qu'une envie, c'est de remonter quoi sur une scène.
3: Mais moi j'insiste vraiment sur cette dimension populaire en fait qu'on défend, donc c'est vraiment on parle d'éloquence, mais c'est pas un concours d'éloquence en soi. En fait, c'est quelle que soit la personne, son origine, son genre. Enfin, voilà.
2: La langue c'est, aussi, parce que tu peux venir, ouais, c'est ça. Tu peux venir poser ton texte dans ta langue d'origine,
3: maternelle, ouais, tout à fait. Voilà. Et donc, en fait, c'est vraiment ouvert. En fait, on s'interdit de fermer la porte. En fait, c'est vraiment. Sinon, ça deviendrait encore un autre espace clivant. Et avec certainement encore des critères peut-être universitaires ou autres. Et c'est pas notre volonté, en fait.
1: Donc, ma prochaine question, on rejoint un petit peu ce que vous aviez dit. Est-ce que le slam, ça peut être une manière de donner la parole à des personnes qu'on entend peu, voire pas du tout ?
3: Tout à fait. Enfin, je crois que là-dessus, après toutes ces années de pratique, on peut être content de ça, parce que c'est vraiment ce qu'on a peut-être réussi à véhiculer, en tout cas dans les oreilles des personnes qui nous rencontrent. Et pour nous c'est primordial au fait voilà d'être dans cette posture et dans cet accueil.
1: Est-ce que vous avez déjà vu des personnes se révéler grâce au slam ou est-ce que vous faites partie des personnes qui seront révélées grâce à ça?
2: Je pense qu'à partir du moment où tu montes sur une scène pour déclamer ce que toi-même tu as écrit, tu te révèles parce que c'est pas hyper naturel de faire ça. Donc en fait, ouais, tu te révèles et puis tu vois des personnes sur des scènes qui ont des difficultés d'éloquence, enfin des difficultés à parler et qui viennent quand même, qui osent, parce qu'il y a vraiment cette dimension dans le slam de bienveillance. Moi, c'est ce qui m'a marqué tout de suite, en fait. Tous les textes sont bien reçus, toutes les personnes sont bien reçues. Donc, et tu ressens vraiment cette bienveillance. Et c'est ça qui donne aussi envie aux gens de monter sur scène, quel que soit peut-être l'handicap que tu peux avoir ou pas, quoi. Donc, tout le monde est bienvenu et c'est bienveillant. Ouais, c'est ça.
4: J'irais peut-être même un peu plus loin, mais là, je parle que de moi, mais il y a un côté quand même assez thérapeutique parce que, par exemple, c'est vrai que j'ai toujours écrit. Mais le jour où j'ai poussé la porte du slam, je me suis dit, mais ils sont incroyables, ils arrivent à dire tout ça devant tout le monde. Et moi, j'ai quelques petits textes. Bon, je sais pas si ça sera à la hauteur. Et au final, t'écris et tu te lances. Et il y a ce côté de, on m'écoute peut-être enfin sur certains sujets. Et on m'écoute vraiment avec de la bienveillance et avec de l'amour. Et je pense que si on parle de le fait de se révéler, on se révèle à soi-même surtout.
3: Et c'est vraiment bien dit. Puis donc pour insister, bah oui, Geoffrey comme Noah ou comme Laurent qui n'est pas là ou Mathilde, en fait, c'est quand même des personnes qui sont aujourd'hui, je dirais quand même assez aguerries. Donc on les a vus aussi évoluer, prendre confiance en eux. Et surtout, il y a une notion de performance, mais qui est encore liée à soi et pas contre ou pour les autres, en fait. Mais oui, il y a plein de personnes qui se révèlent et qui aujourd'hui brillent de leurs mots, en fait, par leurs mots.
1: Donc le slam, c'est un peu une forme de libération pour vous, c'est ça?
4: Oui.
3: Ouais, libération d'espace où on peut vivre, ou en tout cas partager des choses ensemble.
1: Ouais. De liberté.
3: Ouais, tout à fait.
1: Et est-ce que vous organisez des ateliers, des activités, des événements ou des tournois?
3: Alors ça, c'est vraiment le cœur de l'activité. Hein. Donc encore là, cet après-midi, on sera au Safran, dans le cadre d'une collaboration depuis plusieurs années, où avec le Safran, on cible des spectacles et puis les gens viennent écrire sur la thématique et le jour du spectacle, ils viennent restituer leur texte et ils accèdent au spectacle gratuitement. Et donc après, là, il y a aussi des interventions actuellement sur le collège Saint-Martin. Enfin voilà, donc on est vraiment très actifs là-dessus. Et sur les événements, on est en train de préparer un truc comme ça pour le mois d'août qui va être un peu le slam Maro-Briva, mais en petit format. Donc ça, c'était le festival qu'on a pu faire pendant six années. Et au fait, on collabora avec tout ce qui est la compagnie Cul-de-sac, le Bosquet, Rangeval. Donc, donc on travaille sur l'avenue du champion du monde de slam 2019. Et puis, pas que lui, mais voilà, des copains du réseau.
1: Et ça se passe où, tout ça?
3: Alors, donc, Safran pour les ateliers ouverts à tout public. Et puis après, donc, dans les établissements scolaires, dans le cadre de l'activité de l'association. Après, souvent, notre fief, là où on anime des scènes depuis plus de 11 ans maintenant, c'est le Charleston Café et Concert. Un petit salut à JP. Ouais. Et puis après, voilà, donc on a eu plein de collaborations. Après, voilà, on est pas mal en mouvement. Mais pour nous retrouver, ouais, c'est vraiment le Charleston. Et puis après, c'est dans le cadre de collaborations comme le Safran ou autre, en fait.
2: Et pour le Charleston, c'est on fait une scène par mois. Donc il faut, si ça intéresse des gens, il faut suivre l'actualité des maquisards sur les réseaux sociaux et puis comme ça vous avez les dates et vous pouvez vous joindre à nous.
1: D'accord. Et du coup vous comptez participer au Grand Slam national, c'est bien ça?
2: Ouais, c'est ça.
3: Ça y est, c'est validé, ils sont partis pour, c'est la semaine prochaine.
1: Okay. Est-ce que vous pouvez nous rappeler ce que c'est?
3: Alors le Grand Slam national, c'est ça pourrait être l'équivalent du championnat de France de slam. En fait, il faut savoir qu'en France, il y a deux concours de cet ordre-là, donc un porté par la Fédération française de slam de poésie, donc qui est géré par Pilote Le Hot, et puis après tu as un deuxième championnat qui est géré par la Ligue Slam. Donc Ligue Slam de France qui sont plus situés sur Tours, et donc c'est deux événements complètement différents, mais voilà, en tout cas ça permet qu'il y ait un réseau quand même assez conséquent au niveau national. Après, il y a une Coupe du Monde, en fait. Là, la particularité du Grand Slam National, c'est qu'en parallèle, il y a une Coupe du Monde de Slam, avec plus de 20 pays qui sont représentés. Donc, et ça dure un peu plus longtemps que le tournoi géré par la Ligue Slam, en fait.
1: D'accord. Et c'est quoi, par exemple, la récompense du Grand Slam National?
2: La récompense, c'est de ramener le trophée à ta ville. En fait, il y a une partie par équipe. Et si tu arrives à aller en finale avec ton équipe, ensuite, on prend les meilleurs poètes de la finale pour faire une finale individuelle, pour être champion de France en individuel. Et ensuite, du coup, ça te donne le droit de participer à la Coupe du Monde de l'année d'après.
1: Et pour la Coupe du Monde, vous êtes, il y a combien de personnes qui peuvent participer, par exemple en France?
2: En France, il faut être champion de France d'abord. Donc il y a qu'un Français qui participe par année. Et en fait, il y a vraiment des gens du monde entier, quoi. Ça peut être des gens d'Amérique du Sud, ça peut être des gens du continent africain, ça peut être vraiment du monde entier. L'année dernière, je sais plus qui a gagné. C'était un Écossais, par exemple.
3: Ouais, c'était l'Écosse. L'année d'avant, c'est la Côte d'Ivoire. C'était une slameuse.
2: Et puis l'Italie qui a gagné aussi un petit peu.
3: Pendant 3 années comme ça d'affilée.
1: Vous avez déjà participé à la Coupe du Monde?
3: En tant que spectateur.
2: Et c'est déjà pas mal.
1: Et vous espérez cette fois-ci participer et pas seulement regarder?
3: En fait, dans l'histoire de l'association, par équipe, on a déjà vécu 3 finales. Chez nous, il y a personne qui a encore eu le Graal d'être champion ou championne. En tout cas, vu la physionomie de l'équipe, moi, je serais très heureux qu'ils vivent en tout cas une finale à leur tour. Et puis après, je pense qu'ils ont quand même leur chance. Voilà, tant qu'ils seront au plaisir et qu'ils soient heureux d'être là, en fait.
1: Et du coup, c'est quoi un petit peu l'ambiance de cette compétition? Est-ce que c'est vraiment plutôt très, très compétition ou est-ce que c'est un moment de partage?
2: Il y a des tournois qui sont organisés dans toutes les villes de France. Nous, on a participé à celui de Toulouse il n'y a pas longtemps. On participe souvent à celui de Lille, du Havre, etc. Là, c'est compétition, mais ça reste quand même bon enfant. Ouais, si c'est plutôt bon enfant parce qu'il y a tous les copains, il y a tout le monde. Grand Slam national, c'est un poil plus compétition quand même. Tu sens que les gens ils viennent, il y a vraiment un but final d'être champion de France. Donc moi, pour la fois où j'ai participé, en tout cas, j'ai trouvé que c'est vrai qu'il y avait une dimension plus compète quand même. Mais ça reste toujours bon enfant, ça change pas quoi. Mais on sent un peu plus la compétition quand même.
3: Et Noah et Geoffrey ont déjà eu l'occasion de vivre l'expérience, déjà de représenter Amiens.
4: On avait été en demi-finale, aux portes de la finale. Ouais. Cette fois-ci, j'espère qu'on va pouvoir s'offrir la finale. Pourquoi pas gagner en vrai, hein. On est motivé, on a bien écrit.
2: On essaye d'y aller pour en tout cas, on se donne des moyens, on verra.
1: Et comment on se prépare pour ce genre d'événement?
2: Justement, en fait, on se prépare toute l'année avec les scènes ouvertes, avec les petits tournois pour lesquels on a la chance de participer et puis là donc on est une équipe de 4, ça fait quelques semaines qu'on se rencontre pour écrire un texte collectif parce que les textes collectifs c'est des choses qui marchent bien aussi pour le slam. Comment on se prépare? On répète nos textes, on les apprend par cœur, on passe du temps devant notre miroir et puis ça marche quoi. Enfin, on essaye que ça marche.
1: Récemment, vous avez organisé du coup une sélection pour le Grand Slam. Vous avez dit vous êtes 4. Et qui sont ces personnes?
4: Du coup, il y a Geoffrey, Mathilde et Laurent et moi-même. On est arrivés les 4 premiers de cette sélection. Voilà.
2: En fait, quand on fait une sélection, on fait un tournoi. En fait, on fait un tournoi. On a fait ça au Charleston. Il y avait une dizaine de poètes qui s'étaient présentés pour participer, pour prétendre participer au GSN. Et puis on a retenu les 4 premiers. Et puis voilà, ça fonctionne comme ça. En fait, tous les tournois sont faits à part des sélections. On prend les 4 premiers pour ensuite représenter la ville dans l'autre ville dans laquelle on va slammer, quoi.
3: Et il faut savoir aussi qu'il y a un jury populaire, donc il y a 5 personnes en général qui sont désignées dans le public et qui vont avoir pour rôle de mettre des notes sur 10 à chaque passage. Donc sur les 5 notes sur 10, on enlève la plus haute et la plus basse, ce qui fait une note sur 30, et c'est ce qui permet d'établir un classement, en fait.
1: Et vous pouvez rappeler les dates du Grand Slam?
3: Alors en tout cas, le Grand Slam national, ce qui va concerner Amiens et l'équipe, ça va être du 14 mai au 17 mai prochain, donc la semaine prochaine, sur Paris-Belleville, place Fréhel. On peut faire le lien avec Slam Production ou Grand Poetry Slam sur les réseaux. Donc là, il y a toutes les infos, il y a les horaires des différentes scènes. En fait, ça se passe dans différents lieux. Ça peut être des lieux très atypiques, en général des bars ou des salles associatives, mais là, il y a aussi un temple, enfin, des sacralisés. Donc voilà, c'est plusieurs lieux où toutes les équipes vont se rencontrer pendant 2 jours. Donc le jeudi, vendredi, c'est le premier et deuxième tour. À partir de là, on garde les 8 meilleures équipes Le samedi, c'est la demi-finale. On garde les quatre meilleures équipes. Le dimanche, c'est la finale. Et après, il y a la Coupe du Monde qui commence le mardi, un petit peu avant, et qui finira en la finale le samedi. Voilà. Donc on va se croiser, ces deux événements qui se croisent. Voilà.
1: D'accord. Comment est-ce qu'on peut vous retrouver, suivre vos activités et vos actualités ?
4: Bah, du coup, les Maquisards sur les réseaux, sur Facebook, sur Instagram. Et surtout, on vous invite à venir à nos scènes ouvertes. Je pense que le meilleur moyen de découvrir le slam, c'est de l'écouter.
3: Et c'est le 19 mai prochain au Charleston.
2: De l'écouter, mais aussi de participer. On a beaucoup de nouveaux slammers qu'on n'a jamais rencontrés et qui viennent aux scènes ouvertes et qui s'inscrivent pour participer. Donc en fait, encore une fois, c'est ouvert à tout le monde. C'est une scène ouverte. Donc le 19 mai, si vous voulez participer ou juste écouter, un truc qui est important quand même à dire, c'est que un texte dit un verre offert. Donc en fait, ça motive souvent les gens. Donc voilà.
1: Eh bien, je vous remercie d'être venu et d'avoir répondu à mes questions.
3: Alors juste quand même, il faut savoir un truc, c'est qu'on collabore aussi avec Radio Campus 87.7 FM. Donc on a été missionné par vos équipes pour aller justement prendre plein de choses d'interview, de ce voilà. Donc on a commencé à jouer avec le matos.
2: La vie un peu quotidienne.
3: Ouais, la vie quotidienne.
2: On a bien rigolé.
3: Donc voilà.
2: On a coupé plein de choses.
3: Ouais. Donc voilà, il faudra faire un gros travail de tri derrière, mais voilà. En tout cas, c'est cool de pouvoir participer à ça avec vous.
1: D'accord. Eh bien, merci. Comme vous l'avez dit, vous pouvez retrouver Maquisards sur leurs réseaux sociaux, sur Facebook, c'est ça, ouais. Et aussi sur Instagram.
2: Sur Instagram aussi. Ouais.
1: Merci à vous.
2: Merci beaucoup.
3: Merci Radio Campus.
2: Merci.
0: Merci pour votre interview. Et voilà, c'est déjà la fin de l'Info Club Sandwich. Merci à tous pour votre écoute. On se quitte avec la chanson Un thé de Opinard. Rendez-vous demain pour une nouvelle émission sur Radio Campus Amiens.

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1: C'est Info Club Sandwich. Bonjour à toutes et à tous. Aujourd'hui, nous sommes le mercredi 6 mai 2026 et vous écoutez Info Club Sandwich sur Radio Campus Amiens, votre émission d'actualité locale et associative préférée, disponible sur le 87.7 FM, en DAB+ et sur radiocampusamiens.fr. Comme musique du jour, on vous propose l'Habilité de l'ordre. Puis, on écoute un thé de Opinard. Exceptionnellement, aujourd'hui, on commence par la chronique. Et comme c'est le printemps, je vous propose une chronique sur les arbres du sakura. Et en deuxième partie d'émission, c'est Mouna qui mène l'interview. D'abord, on commence par ma chronique. Les arbres de sakura japonaise sont des cerisiers d'ornement. Il en existe plein de variétés différentes. Mais ce qu'on aime le plus, ce sont leurs fleurs, pas vraiment les fruits qui sont souvent petits et amers. Au Japon, le sakura c'est bien plus que juste une jolie fleur. C'est un symbole super fort qui est ancré dans leur culture depuis des siècles. La courte durée de vie des fleurs de sakura rappelle la beauté éphémère de la vie, la notion mono no aware. C'est une douce conscience de l'impermanence, c'est le sentiment qui naît lorsqu'on prend conscience du caractère éphémère de toute chose, c'est un peu la beauté des choses qui passent, qui ne durent pas. On a aussi l'anami, l'art d'admirer les fleurs, c'est une tradition super importante. Quand les sakuras fleurissent, les gens vont pique-nique, se promener et juste profiter de la beauté des arbres en fleurs. C'est un moment de partage et de contemplation. La floraison manque l'arrivée de printemps, la fin du froid et de l'obscurité de l'hiver. C'est comme un nouveau départ, un moment d'optimisme. Dans l'art de la littérature, on retrouve le sakura surtout dans la poésie japonaise, les peintures, même les mangas et les animes. Quand les sakuras fleurissent, c'est un spectacle assez incroyable. Imaginez des nuages de couleurs, les arbres se couvrent de fleurs, d'un rose pâle ou d'un blanc délicat. Parfois, c'est tellement dense que ça donne l'impression d'être sous un nuage. Même s'il y a du monde sur l'anami, l'art d'admirer, il y a une sorte de calme qui s'installe. Le simple fait de regarder les fleurs, ça apaise. Et quand il y a un peu de vent, les pétales tombent comme une pluie de neige rose. C'est le fameux Fubuki, sakura. La tempête de fleurs de sakura, c'est super beau, mais ça rappelle aussi que ce moment est passager. Les fleurs de sakura ont un parfum très léger, doux, pas entêtant du tout, juste assez pour ajouter à l'ambiance. C'est vraiment une beauté qui touche les sens et qui fait réfléchir justement à cause de sa fragilité. Au printemps, les cerisiers de sakura transforment le paysage en une vision étirée. Leurs branches encore nues de l'hiver s'habillent soudain de milliers de fleurs d'un rose tendre ou d'un blanc immaculé. C'est comme si des nuages légères s'étaient posés sur les arbres, créant une atmosphère douce et aérienne. Il y a plusieurs sites internet de voyage qui donnent des conseils sur les bonnes périodes pour avoir les sakuras fleurir. Par exemple, selon le site internet Japan Experience, pour cette année, c'était entre mars et avril.

0: Vous êtes toujours sur Radio Campus Amiens et vous venez d'écouter Liability de Lorde. Pour l'interview du jour, Mouna, je te laisse la parole.
1: Merci Lina, je suis en compagnie de Amine, Geoffrey et Noah. Bonjour à vous.
2: Bonjour Mouna.
1: Donc les Marquisards de la Poésie, c'est une association qui promeut l'activité poétique et en particulier le slam. Alors d'abord, est-ce que vous pouvez vous présenter à nos auditeurs et auditrices et expliquer votre rôle au sein de l'association ?
3: Moi je m'appelle Geoffrey, je suis dans l'association depuis à peu près 4 ans. Et puis j'ai un rôle très simple, je participe aux scènes, de temps en temps j'anime une petite scène avec Amine. Et puis je participe aussi à des tournois, voilà, c'est un peu le rôle que j'ai dans l'association, un rôle très très simple quoi.
4: Donc moi c'est Amine, donc moi je suis un peu à l'initiative de ce projet, voilà. Ça fait déjà donc depuis 2014 officiellement que l'association est créée, mais le projet a débuté en 2012. Donc moi j'ai un rôle très actif dans le projet. Et quand même rajouter que Geoffrey m'aide aussi dans l'aspect de la logistique et de l'organisation quand même.
5: Et moi c'est Noah, ça fait 2 ans, 2 belles années que j'ai la chance de slammer avec les Marquisards. Mon rôle c'est d'être poète, pour l'instant c'est déjà très bien, je me sens très bien dans l'association, donc pour l'instant je suis juste poète.
1: D'accord, parfait. Alors, est-ce que vous pouvez expliquer en quoi consiste l'association ? Quel est son principe ?
4: Donc, son principe fondamental, en fait, c'est de vulgariser la pratique du slam de poésie sur le territoire, en tout cas faire connaître cette pratique auprès de tout public. C'est ce qu'on fait quand on intervient dans le cadre d'ateliers d'écriture. Ça, c'est quand même une grosse activité chez nous. Et puis après, voilà, dans nos partenariats ou collaborations, on est là aussi encore à faire la promotion du slam. Voilà. Donc c'est vraiment faire la promo du slam de poésie.
1: Comme tu l'as dit, Amine, c'est toi qui as créé l'association, c'est bien ça ? Tu l'as créée en 2014, c'est ça ?
4: Alors officiellement, elle est née en 2014, fin 2014. Après, c'était un collectif, en fait, à la base. On était, voilà, j'avais invité plusieurs personnes à participer, justement à réfléchir à ce qu'on pouvait faire de tout ça. Ce collectif a vécu pendant 2 années, donc de 2012 à 2014. Et après, donc, c'était une formalisation de créer l'association. Voilà.
1: Et qui participe à l'association ?
4: Donc, en général, il y a un conseil d'administration. Donc, il y a des gens qui sont là, qui soutiennent le projet en soi. Et puis après, il va y avoir des bénévoles qui vont être là aussi pour donner un coup de main quand il faut organiser un événement ou comme on a pu le faire quand on a créé le Slam à Robriva, voilà. Et puis après, je dirais que ceux qui participent vraiment, ce sont des membres actifs, donc des gens qui partagent un peu la philosophie et la pensée de ce qu'on souhaite défendre et mettre en place, en fait.
1: Ok. C'est quoi le Slam ? C'est ce que vous pouvez expliquer la différence avec la poésie, par exemple ?
4: Le slam, vous me dites après les copains, d'accord, parce que donc le slam, en fait, déjà c'est un mouvement qui est né dans les années 80. En 2026, normalement, il est prévu de fêter les 40 ans du slam. Donc c'est né à Chicago. C'est une pratique où il y a plein de rituels, donc c'est très ritualisé. Déjà quand on cite le créateur, quand on dit Mark Smith.
6: So what?
4: Donc voilà, c'est important de le dire, mais c'est pas une pratique de star system. En fait, c'est une plateforme. En fait, le slam, c'est quand même une sorte de palier où tu viens t'exercer. Te révéler à toi, puis après souvent les slameurs qui réussissent c'est des gens qui vont après faire une proposition un peu plus artistique. Après voilà, donc c'est une pratique où chacun et chacune on a 3 minutes pour défendre un texte sur scène a cappella, sans costume, sans instru. Et puis il y a un jury populaire qui est là et qui met des notes. En fait, le slam, ça vient l'étymologie, c'est le chlem, donc c'est un tournoi de poésie et avec la poésie, enfin, je ferais pas forcément de différence, sauf que là, il y a peut-être un exercice où on doit être un peu plus dans les sonorités, hein, utiliser un peu plus, voilà, cet aspect des mots, en fait, faire claquer les mots.
3: Après, on peut vraiment faire le parallèle entre la poésie et le rap. En fait, ça peut, selon comment tu déclames ton texte, selon comment t'écris, ça peut vraiment être l'entre-deux, en fait. Parce qu'il y a vraiment des textes de slam qui sont plus rappés que déclamés, alors que la poésie, on a tendance quand même à s'imaginer que c'est quelque chose de très de plus calme, de plus plat, alors que le slam, on peut vraiment mettre un rythme, le rythme qu'on veut justement, comme il n'y a pas de musique. C'est vraiment la différence selon moi, en tout cas.
4: Okay. Et c'est écrire pour dire, c'est ne pas écrire pour être lu, en fait, c'est écrire pour être entendu. Voilà.
1: Donc, par exemple, il y a des personnes à l'association qui viennent parce qu'ils aiment le slam et aussi parce que... Est-ce qu'il y a des personnes qui viennent parce qu'ils aiment rapper, vu que c'est un peu... Vous avez fait un peu l'analogie avec le rap?
3: En fait, il y a dans le slam, enfin dans ce qu'on fait nous en tout cas, il y a, donc, comme disait Amine tout à l'heure, il y a la partie tournoi, mais il y a aussi la partie scène ouverte. Et dans cette partie scène ouverte, on accueille évidemment tout le monde, même dans les tournois en soi, mais bon, il y a une sélection avant, peut-être qu'on en parlera tout à l'heure. Mais dans les scènes ouvertes, en fait, tu peux venir vraiment rapper, tu peux vraiment... en fait, comme son nom l'indique, c'est ouvert, donc en fait, tu peux faire à peu près tout ce que tu veux, tant que tu viens pour balancer ton texte, en fait, tu peux le faire absolument comme tu veux. Donc tu peux venir le rapper, ouais, en effet.
1: Le slam, c'est souvent très engagé. Est-ce que vous voyez ça comme une forme de militantisme ?
5: La parole. je pense que, enfin, du coup, de mon point de vue, oui, c'est un acte très engagé. Ça dépend aussi des textes, parce qu'on peut clamer ce qu'on veut. Moi, je sais que la plupart de mes textes sont sur les droits des femmes, sur les violences sociétales. Et du coup, c'est vrai que je m'y retrouve quand même pas mal. Ça fait du bien aussi, parfois l'entre-soi, parfois où on n'a même pas besoin d'expliquer nos pensées, de s'expliquer sur nos mots, et où on dit juste ce qui nous touche au quotidien en tant que femme. En tant que personne discriminée. Ouais. Donc, je pense que c'est, il y a une grosse part d'engagement quand même dans le slam à la base.
3: Pour rebondir sur ce que dit Noah, en fait, le slam, c'est aussi une tribune de 3 minutes. C'est-à-dire que tu viens sur scène pendant 3 minutes, tu dis ce que t'as à dire. Tu dis ce que tu veux dire. Et il y a personne qui peut te couper la parole. Il y a personne qui peut débattre avec toi à ce moment-là. Donc, en fait, c'est là où tu dis ce que t'as sur le cœur. Et c'est ça, c'est une tribune, quoi, en fait.
4: Et je dirais rien que dans le nom de l'association Les Maquisards de la Poésie, c'était être une forme de résistance aussi, d'ouvrir un espace de parole ouvert à tous, plus à une connotation quand même assez populaire. En fait, c'est pas une pratique élitiste. Enfin, voilà. Et oui, c'est un regard sur la société. Donc oui, il y a une démarche partisane et militante. On valide.
1: Est-ce que tout le monde peut monter sur scène ou est-ce qu'il faut déjà être un petit peu à l'aise avec l'écriture et à parler à l'oral?
3: Mais en fait, c'est vrai qu'il faut être à l'aise avec l'écriture parce que il faut en fait le slam, il faut déclamer quelque chose que tu as écrit toi-même. Donc il faut déjà avoir passé l'étape de l'écriture et c'est vrai qu'il y a souvent deux étapes dans le slam selon moi, c'est donc l'écriture et ensuite oser monter sur scène pour balancer ton texte. Et mais on n'est pas obligé d'être super à l'aise non plus. On peut s'essayer. On peut juste essayer quoi. Donc on n'est pas obligé d'être un grand écrivain ou un grand poète ou un grand être hyper à l'aise à l'oral pour pouvoir faire du slam. Tout le monde peut faire du slam quoi en fait.
5: Et je pense que ça s'apprend aussi. On devient à l'aise en pratiquant la scène. Moi je me souviens de ma première scène. J'ai pas envie de la revoir. Hein, je pense très clairement. On est aussi beaucoup porté par le public, par la personne qui anime. Par exemple si on a un trou, un oubli. On a une pratique, on claque dans les doigts et c'est vrai que ça porte, ça fait baisser un peu le stress et je pense que tout le monde peut se lancer et puis il y a toutes les scènes sont différentes hein, mais je stresse toujours pareil avant de monter sur scène.
3: C'est un bon stress, c'est-à-dire ouais, que le stress ouais. De monter, une fois que tu fais tes 2-3 premières phrases, tu sens le truc redescendre et là, quand t'as fini, tu dis ah c'est déjà fini quoi, j'ai qu'une envie c'est de remonter quoi sur une scène.
4: Mais moi j'insiste vraiment sur cette dimension populaire en fait qu'on défend, donc c'est vraiment on parle d'éloquence, mais c'est pas un concours d'éloquence en soi. En fait, c'est quelle que soit la personne, son origine, son genre. Enfin, voilà.
3: La langue c'est, aussi, parce que tu peux venir poser ton texte dans ta langue d'origine,
4: maternelle. Ouais, tout à fait. Voilà. Et donc, en fait, c'est enfin voilà, c'est vraiment ouvert. En fait, on s'interdit de fermer la porte. En fait, c'est vraiment sinon ça deviendrait encore un autre espace clivant. Et avec certainement encore des critères peut-être universitaires ou autres. Et c'est pas notre volonté, en fait.
1: Donc, ma prochaine question, on rejoint un petit peu ce que vous aviez dit. Est-ce que le slam, ça peut être une manière de donner la parole à des personnes qu'on entend peu, voire pas du tout?
4: Tout à fait. Enfin, je crois que là-dessus, après toutes ces années de pratique, on peut être content de ça, parce que c'est vraiment ce qu'on a peut-être réussi à véhiculer, en tout cas dans les oreilles des personnes qui nous rencontrent. Et pour nous c'est primordial au fait d'être dans cette posture et dans cet accueil.
1: Est-ce que vous avez déjà vu des personnes se révéler grâce au slam, ou est-ce que vous faites partie des personnes qui seront révélées grâce à ça?
3: Je pense qu'à partir du moment où tu montes sur une scène pour déclamer ce que toi-même tu as écrit, tu te révèles, parce que c'est pas hyper naturel de faire ça. Donc en fait, ouais, tu te révèles, et puis tu vois des personnes sur des scènes qui ont des difficultés d'éloquence, enfin des difficultés à parler, et qui viennent quand même, qui osent, parce qu'il y a vraiment cette dimension dans le slam de bienveillance. Moi, c'est ce qui m'a marqué tout de suite, en fait. Tous les textes sont bien reçus, toutes les personnes sont bien reçues. Donc, et tu ressens vraiment cette bienveillance. Et c'est ça qui donne aussi envie aux gens de monter sur scène, quel que soit peut-être l'handicap que tu peux avoir ou pas, quoi. Donc, tout le monde est bienvenu, et c'est bienveillant. Ouais, c'est ça.
5: J'irais peut-être même un peu plus loin, mais là, je parle que de moi, mais il y a un côté quand même assez thérapeutique. Parce que, par exemple, c'est vrai que j'ai toujours écrit. Mais le jour où j'ai poussé la porte du slam, je me suis dit, mais ils sont incroyables, ils arrivent à dire tout ça devant tout le monde. Et moi, j'ai quelques petits textes. Bon, je sais pas si ça sera à la hauteur. Et au final, t'écris et tu te lances. Et il y a ce côté de, on m'écoute. On m'écoute peut-être enfin sur certains sujets. Et on m'écoute vraiment avec de la bienveillance et avec de l'amour. Et je pense que si on parle de le fait de se révéler, on se révèle à soi-même surtout.
4: Et c'est vraiment bien dit. Puis donc, pour insister, bah oui, Geoffrey comme Noah ou comme Laurent qui n'est pas là, ou Mathilde, en fait, c'est quand même des personnes qui sont aujourd'hui, je dirais quand même, assez aguerries. Donc on les a vus aussi évoluer, prendre confiance en eux. Et surtout, il y a une notion de performance, mais qui est encore liée à soi et pas contre ou pour les autres, en fait. Mais oui, il y a plein de personnes qui se révèlent et qui aujourd'hui brillent de leurs mots, en fait, par leurs mots.
1: Donc le slam, c'est un peu une forme de libération pour vous, c'est ça?
5: Oui.
4: Ouais, libération de d'espace où on peut vivre, ou en tout cas partager des choses ensemble.
1: Ouais, de liberté.
4: Ouais, tout à fait.
1: Et est-ce que vous organisez des ateliers, des activités, des événements ou des tournois?
4: Alors ça, c'est vraiment le cœur de l'activité. Hein. Donc encore là, cet après-midi, on sera au Safran, dans le cadre d'une collaboration depuis plusieurs années, où avec le Safran, on cible des spectacles, et puis les gens viennent écrire sur la thématique, et le jour du spectacle, ils viennent restituer leur texte et ils accèdent au spectacle gratuitement. Et donc après, là, il y a aussi des interventions actuellement sur le collège Saint-Martin. Enfin voilà, donc on est vraiment très actifs là-dessus. Et sur les événements, on est en train de préparer un truc comme ça pour le mois d'août, qui va être un peu le Slam Maro-Briva, mais en petit format. Donc ça, c'était le festival qu'on a pu faire pendant six années. Et au fait, on collabora avec tout ce qui est la compagnie Cul-de-sac, le Bosquet, Rangeval. Donc, donc on travaille sur l'avenue du champion du monde de slam 2019. Et puis, pas que lui, mais voilà, des copains du réseau.
1: Et ça se passe où, tout ça?
4: Alors, donc, Safran pour les ateliers ouverts à tout public. Et puis après, donc, dans les établissements scolaires, dans le cadre de l'activité de l'association. Après, souvent, notre fief, là où on anime des scènes depuis plus de 11 ans maintenant, c'est le Charleston Café et Concert. Un petit salut à JP. Ouais. Et puis après, voilà, donc on a eu plein de collaborations. Après, voilà, on est pas mal en mouvement. Mais pour nous retrouver, ouais, c'est vraiment le Charleston. Et puis après, c'est dans le cadre de collaborations comme le Safran ou autre, en fait.
3: Et pour le Charleston, c'est on fait une scène par mois. Donc il faut, si ça intéresse des gens, il faut suivre l'actualité des Maquisards sur les réseaux sociaux, et puis comme ça vous avez les dates et vous pouvez vous joindre à nous.
1: D'accord. Et du coup, vous comptez participer au Grand Slam National, c'est bien ça?
3: Ouais, c'est ça.
4: Ça y est, c'est validé, ils sont partis pour, c'est la semaine prochaine.
1: Okay. Est-ce que vous nous rappelez ce que c'est?
4: Alors le Grand Slam National, c'est donc ça pourrait être l'équivalent du championnat de France de slam. En fait, il faut savoir qu'en France, il y a deux concours de cet ordre-là. Donc un porté par la Fédération Française de Slam de Poésie, donc qui est géré par Pilote Le Hot. Et puis après, tu as un deuxième championnat qui est géré par la Ligue Slam. Donc Ligue Slam de France, qui sont plus situés sur Tours. Et donc c'est deux événements complètement différents. Mais voilà, en tout cas, ça permet qu'il y ait un réseau quand même assez conséquent au niveau national. Après, il y a une Coupe du Monde, en fait. Là, la particularité du Grand Slam National, c'est qu'en parallèle, il y a une Coupe du Monde de Slam, avec plus de 20 pays qui sont représentés. Donc, et ça dure un peu plus longtemps que le tournoi géré par la Ligue Slam, en fait.
1: D'accord. Et c'est quoi, par exemple, la récompense du Grand Slam National?
3: La récompense, c'est de ramener le trophée à ta ville. En fait, il y a une partie par équipe. Et si tu arrives à aller en finale avec ton équipe, ensuite, on prend les meilleurs poètes de la finale pour faire une finale individuelle, pour être champion de France en individuel. Et ensuite, du coup, ça te donne le droit de participer à la Coupe du Monde de l'année d'après.
1: Et pour la Coupe du Monde, il y a combien de personnes qui peuvent participer, par exemple en France?
3: En France, il faut être champion de France. D'accord. Donc il n'y a qu'un Français qui participe par année. Et en fait, il y a vraiment des gens du monde entier, quoi. Ça peut être des gens d'Amérique du Sud, ça peut être des gens du continent africain, ça peut être vraiment du monde entier. L'année dernière, je sais plus qui a gagné, c'était un Écossais, par exemple.
4: Ouais, c'était l'Écosse. L'année d'avant, c'est la Côte d'Ivoire, c'était une slameuse.
3: Et puis l'Italie qui a gagné aussi un petit peu.
4: Pendant 3 années comme ça d'affilée.
1: Vous avez déjà participé à la Coupe du Monde?
4: En tant que spectateur.
3: Et c'est déjà pas mal.
1: Et vous espérez cette fois-ci participer et pas seulement regarder?
4: Dans l'histoire de l'association, par équipe, on a déjà vécu 3 finales. Chez nous, il y a personne qui a encore eu le Graal d'être champion ou championne. En tout cas, vu la physionomie de l'équipe, moi, je serais très heureux qu'ils vivent en tout cas une finale à leur tour. Et puis après, je pense qu'ils ont quand même leur chance. Voilà, tant qu'ils se font plaisir et qu'ils soient heureux d'être là, en fait.
1: Et du coup, c'est quoi un petit peu l'ambiance de cette compétition? Est-ce que c'est vraiment plutôt très, très compétition ou est-ce que c'est un moment de partage?
3: Il y a des tournois qui sont organisés dans toutes les villes de France. Nous, on a participé à celui de Toulouse il n'y a pas longtemps. On participe souvent à celui de Lille, du Havre, etc. Là, c'est compétition, mais ça reste quand même bon enfant. C'est plutôt bon enfant parce qu'il y a tous les copains, il y a tout le monde. Grand Slam National, c'est un poil plus compétition quand même. Tu sens que les gens, ils viennent, il y a vraiment un but final d'être champion de France. Donc moi, pour la fois où j'ai participé, en tout cas, j'ai trouvé que c'était, c'est vrai qu'il y avait une dimension plus compète quand même. Mais ça reste toujours bon enfant, ça change pas quoi. Mais on sent un peu plus la compétition quand même.
4: Et Noah et Geoffrey ont déjà eu l'occasion de vivre l'expérience, déjà de représenter Amiens.
5: On avait été en demi-finale, aux portes de la finale. Ouais. Cette fois-ci, j'espère qu'on va pouvoir s'offrir la finale. Pourquoi pas gagner en vrai, hein. On est motivé, on a bien écrit.
3: On essaye d'y aller pour en tout cas, on se donne des moyens, on verra.
1: Et comment on se prépare pour ce genre d'événement?
3: Ben justement, on se prépare toute l'année avec les scènes ouvertes, avec les petits tournois pour lesquels on a la chance de participer, et puis là, donc on est une équipe de 4, ça fait quelques semaines qu'on se rencontre pour écrire un texte collectif, parce que les textes collectifs, c'est des choses qui marchent bien aussi pour le slam. Comment on se prépare? On répète nos textes, on les apprend par cœur, on passe du temps devant notre miroir, et puis ça marche, quoi. Enfin, on essaye que ça marche.
1: Récemment, vous avez organisé du coup une sélection pour le Grand Slam. Vous avez dit, vous êtes 4. Et qui sont ces personnes?
5: Du coup, il y a Geoffrey, Mathilde et Laurent et moi-même. On est arrivés les 4 premiers de cette sélection.
3: En fait, quand on fait une sélection, on fait un tournoi. En fait, on fait un tournoi. On a fait ça au Charleston. Il y avait une dizaine de poètes qui s'étaient présentés pour participer, pour prétendre participer au GSN. Et puis, on a retenu les 4 premiers. Et puis voilà, ça fonctionne comme ça. En fait, tous les tournois sont faits à part des sélections. On prend les 4 premiers pour ensuite représenter la ville dans l'autre ville dans laquelle on va slammer, quoi.
4: Et il faut savoir aussi qu'il y a un jury populaire, donc il y a 5 personnes en général qui sont désignées dans le public et qui vont avoir pour rôle de mettre des notes sur 10 à chaque passage. Donc sur les 5 notes sur 10, on enlève la plus haute et la plus basse, ce qui fait une note sur 30, et c'est ce qui permet d'établir un classement, en fait.
1: Et vous pouvez rappeler les dates du Grand Slam?
4: Alors en tout cas, le Grand Slam National, ce qui va concerner Amiens et l'équipe, ça va être du 14 mai au 17 mai prochain, donc la semaine prochaine, sur Paris-Belleville, place Fréhel. On peut faire le lien avec Slam Production ou Grand Poetry Slam sur les réseaux. Donc là, il y a toutes les infos, il y a les horaires des différentes scènes. En fait, ça se passe dans différents lieux. Ça peut être des lieux très atypiques, en général des bars ou des salles associatives, mais là, il y a aussi un temple, enfin, des sacralisés. Donc voilà, c'est plusieurs lieux où toutes les équipes vont se rencontrer pendant 2 jours. Donc le jeudi, vendredi, c'est le premier et deuxième tour. À partir de là, on garde les 8 meilleures équipes Le samedi, c'est la demi-finale. On garde les quatre meilleures équipes. Le dimanche, c'est la finale. Et après, il y a la Coupe du Monde qui commence le mardi, un petit peu avant, et qui finira en la finale le samedi. Voilà. Donc on va se croiser ces deux événements qui se croisent. Voilà.
1: D'accord. Comment est-ce qu'on peut vous retrouver, suivre vos activités et vos actualités?
5: Bah du coup, les maquisards sur les réseaux, sur Facebook, sur Instagram, et surtout, on vous invite à venir à nos scènes ouvertes. Je pense que le meilleur moyen de découvrir le slam, c'est de l'écouter.
4: Et c'est le 19 mai prochain au Charleston.
3: De l'écouter, mais aussi de participer. On a beaucoup de nouveaux slammers qu'on n'a jamais rencontrés et qui viennent aux scènes ouvertes et qui s'inscrivent pour participer. Donc en fait, encore une fois, c'est ouvert à tout le monde. C'est une scène ouverte. Donc le 19 mai, si vous voulez participer ou juste écouter, il y a un truc qui est important quand même à dire, c'est que un texte dit, un verre offert. Donc en fait, ça motive souvent les gens. Donc voilà.
1: Eh bien, je vous remercie d'être venu et d'avoir répondu à mes questions.
4: Alors juste quand même, il faut savoir un truc, c'est qu'on collabore aussi avec Radio Campus 87.7 FM. Donc on a été missionné par vos équipes pour aller justement prendre plein de choses d'interviews, de ce voilà. Donc on a commencé à jouer avec le matos.
3: De la vie un peu quotidienne.
4: Ouais, la vie quotidienne.
3: On a bien rigolé. Donc voilà. On a coupé plein de choses.
1: Ouais, ouais.
4: Donc voilà, il faudra faire un gros travail de tri derrière, mais. Voilà, en tout cas, c'est cool de pouvoir participer à ça avec vous.
1: D'accord, eh bien merci. Comme vous l'avez dit, vous pouvez retrouver Maquisard sur leurs réseaux sociaux, sur Facebook, c'est ça ? Ouais. Et sur aussi Instagram.
3: Sur Instagram aussi. Ouais.
1: Merci à vous.
3: Bah, merci beaucoup,
4: Radio Campus.
3: Merci.
0: Merci pour votre interview. Et voilà, c'est déjà la fin de l'Infoclub Sandwich. Merci à tous pour votre écoute. On se quitte avec la chanson Un thé de Opinard. Rendez-vous demain pour une nouvelle émission sur Radio Campus Amiens.

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